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Ça tourne. Nous sommes le 21 juillet 2021. Il est 2h du matin et je me trouve dans le Cher, dans un vieux moulin datant du XVIIe siècle. Les personnes vivant ici entendent des voix. Est-ce des hallucinations acoustiques dues au passage ininterrompu de l'eau? Ou des spectres qui font entendre leur voix à travers la pierre? Je ne vais pas chercher à répondre à cette question dans cette création. Cependant, je vais mener une expérience sonore, reprenant les méthodes de la transcommunication instrumentale, ou ITC. J'ai monté un dispositif circulaire dans la pièce principale, constitué de 6 radios, un magnéto à bande, une paire d'enceintes, un micro stéréo, une console de mixage et des pédales d'effet. C'est une sorte de piège à fantômes. L'idée, ceci fera rentrer dans la scène des événements spectraux apparaissent.

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0: Opération Kangourou. Et bla, et bla, et bla, et bla, et bla, et bla, avec Monsieur l'Incohérent.
1: Bonjour.
2: Eh oui, allô.
0: Et Monsieur Charlot Manette.
3: Bonsoir.
0: Alors Monsieur l'Incohérent,
2: oui.
0: Comment ça va?
1: Ça va bien depuis la dernière fois.
0: Ah, c'est vrai, hein. On s'en souvient bien du dernier enregistrement. Hein.
3: Comme si c'était hier.
0: Ouais, c'est fou.
1: Alors que
0: ça nous reste en mémoire, alors qu'on a vécu plein de choses entre-temps.
2: Oh là là.
3: Semaine difficile.
1: Oh là là. Qu'est-ce qu'on a pu vivre entre-temps?
0: Qu'est-ce qui vous est arrivé, vous?
1: Des tas de choses.
0: Voilà.
3: Ah, moi, j'ai massacré le couloir de chez moi et je me suis fait engueuler par ma propriétaire.
0: C'est dur. Hein.
3: Canapé
0: c'est dur.
3: Trop grand.
0: C'est pour ça que vous le viriez?
3: Ouais, non, c'est celui que je montais en fait. C'est celui qui était grand. L'autre était petit, donc en descente, c'était bien.
0: Vous avez eu les yeux plus gros que le ventre en fait.
3: Ouais, exactement.
0: Vous avez voulu un gros canapé, vous avez niqué complètement la cage d'escalier.
3: Exactement, et j'en ai chié une pendule pour le monter et j'ai déjà peur de mon déménagement pour le redescendre.
0: Oh là là.
3: Tu vois ?
0: Et vous vous êtes fait toper par votre propriétaire.
3: Ah, Claire, elle était fou. Dans l'escalier.
0: Ah ouais.
1: Aïe.
0: Voilà. C'est terrible. Hein.
1: Eh oui, des impondérables.
0: Mais on sait que les auditeurs ont aussi leurs soucis, leurs problèmes, mais nous ne sommes pas que des amuseurs non plus.
3: Non, nous aussi.
0: Nous sommes aussi des gens avec
1: nous
0: des vies et des
1: sujets,
0: problèmes.
3: Eh ouais, oui. Les affres.
0: Nous avons nos soucis. Mais je ne vous parle pas de votre boulot. Hein.
1: Oh là, n'en parlez pas, s'il vous plaît. Mais notre bon fond revient à vitesse grand V et nous sommes tout de même des amuseurs publics. Colonel.
0: Oui, nous sommes aussi.
1: Carly, Charlot.
3: Ah bah, écoute.
1: Hey.
0: Nous sommes aussi des amuseurs pudiques. Donc nous allons arrêter là toutes ces histoires qui font vibrer des
3: cœurs.
1: Sensibles.
0: Non, des cordes trop négatives, je crois.
1: Ah.
0: On va plutôt faire dans la joie et dans la bonne humeur avec le cha-cha-cha, monsieur.
1: Oui.
0: Vous connaissez Caudry et ses cha-cha?
1: Eh bien, Caudry, cela me dit quelque chose.
0: Eh bien. Moi, je ne connaissais pas, je suis tombé sur ce disque sans pochette.
3: Le roi de la Caudrie.
0: J'avais pas de renseignements et en écoutant, je me dis, oh, c'est drôle ce chanteur.
1: Sean Caudry.
0: Il a quand même un peu
3: la Caudriole.
0: Le même ton.
1: Celui qui personnifiait James Bond sur les écrans.
0: C'est ça.
1: C'est celui-là, oui.
0: Le même ton que Boris Vian. Et en fait, apparemment, les morceaux sont signés pour les textes de Boris Vian et il semblerait que ce soit Boris Vian qui chante aussi. Sous le nom de Caudry Cha-Cha-Cha, la mode du cha-cha de la fin des années 50. Et avec des textes très, très, très recherchés. Vous allez voir, ça va vous plaire. Vous aimez les textes. Hein,
1: oh là, oui.
3: Et ceux de Vian.
0: Les mots. Vian, il y a du bon, il y a du mauvais. Hein, mais il y a du bon aussi.
1: Il
0: hein.
1: Y a beaucoup, beaucoup de bon.
3: Mais c'est dans le mauvais qu'on voit qu'il y a du bon.
0: On a beaucoup l'habitude d'écrire.
1: Il y a beaucoup de bon chez Vian. Hein.
0: Moi, je suis revenu. J'aimais bien en dire du mal quand j'étais jeune. Parce qu'on nous l'imposait à l'école.
1: Ah. Oui, c'était un peu, c'était un peu une vache sacrée.
0: Et après, avec le recul, il y a de bonnes choses.
3: Bukowski voilà. Est aussi bien dedans. Mais je parle pas à voir à Vernon Sullivan, l'écume des jours, tout ça. Je préférais, c'est plus sale.
1: Enfin, Vernon Sullivan.
0: Je vois pas trop le rapport, mais. Ah oui, c'est des mots. On parlait mots.
3: L'écume des jours, tout ça.
1: Non,
3: bon, j'ai un succès.
1: Attends, Vernon Sullivan, c'est bien Boris Vian.
0: Vous pouvez baisser un peu la musique. Oui, là, parce que...
1: Mais.
3: Voilà, c'est sérieux.
1: Et on tuera tous les affreux, mais avant cela, il y a eu. 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
3: Voilà. Exactement.
1: Alors que l'écume des jours est parue sous le nom de Boris Vian. Voilà.
0: Voilà.
3: Donc,
1: Caudry Cha-Cha-Cha. Caudry Cha-Cha-Cha.
0: Pas pris de renseignements, mais voilà, les morceaux sont signés Boris Vian. Pas tous, mais un peu. Et puis, et d'autres noms. Constantin, enfin bon, il y a des reprises, c'est du cha-cha. Mmh. C'est un disque thématique sur le cha-cha, pris un peu à la rigolade. Le morceau que nous allons entendre s'intitule Inopinément. Vous voyez déjà que c'est un titre qui fait pas très dans le côté cha-cha justement, mais c'est fait exprès, je pense. Et l'enregistrement est très sympathique aussi, avec beaucoup d'écho et tout, c'est sympa. Et ça sera suivi d'un truc italien avec Enzo Gallo. Enzo Gallo, c'est un petit orchestre, un quatuor ou ouais, quelque chose comme ça, à la Marino Marini, à la Carozone, un peu, qui reprend un peu le même répertoire d'ailleurs. de chansons napolitaines des années 60 avec de la guitare électrique et de la chambre d'écho. Enzo Gallo, Butta la Chiave, c'est un morceau aussi où intervient la guitare qui parle, vous savez, cette mode dans les années 50 où on faisait parler les guitares. La guitare fait... Oh, tais-toi la guitare.
3: Mais non.
0: Voilà, voilà. Bah, vous avez compris.
3: Moi j'aime bien quand elle parle.
0: Caudry Chacha, inopinément. Pour oui. Une caudry, c'est une sacrée caudry, vous allez voir. Et Enzo Gallo, Butta la Chiave, sur un 25 cm, la voix de son maître.
1: Il faut juste rappeler que Boris Vian aussi a beaucoup écrit pour Henri Salvador.
0: Oui, avec.
1: À l'époque, Roll Mops, Henri Corning, etc. C'est quand même extra. Hein. Oui. Une chanson comme Je peux pas travailler, c'est un chef-d'œuvre. Enfin, là, je suis sérieux, extra. Voilà, c'est tout. Caudry Chacha, inopinément, c'est parti.

0: Bene a tutti! Oh, grazie, Luisa! Grazie!
1: Bestial!
2: La guitare qui parle, on pourrait faire une émission spéciale, petite émission spéciale, parce que je vais avoir 6 ou 7 morceaux. Donc il faudrait parler beaucoup ou alors
3: je pense en avoir 2 ou 3.
2: C'était l'exubérante Enzo Gallo.
4: Ça, au Gallo. Alors,
2: ça veut dire exubérant.
4: Ouais, tout oui. À fait.
2: C'est
3: vrai.
2: C'est tiré de Tutta l'Italia, un disque 25 cm de chez La Voix de son Maître, volume 2. Et je l'ai en plusieurs exemplaires, mais j'arrive

0: jamais à trouver le volume 1. Je crois que vous l'avez parce que je vous l'avais proposé mon double et vous
1: m'avez
0: dit
1: offert.
0: Ah, ou je vous l'ai déjà offert. Ben, j'en ai un autre alors.
1: À moins que ce soit Julius Le Robert.
0: Oui, enfin, en tout cas, on trouve facilement le volume 2, mais le volume 1, le volume 1 m'est encore inconnu.
1: C'est une très belle pochette.
0: Oui, avec un dessin où ils sont dans une charrette tirée par un cheval et il y a un monsieur en vélo avec des moustaches en guidon de vélo. Ça tombe bien quand vous faites du vélo. Il ne faut pas
1: avec
0: se tromper.
1: Un dessin extrêmement stylisé. Et...
0: C'est bleu, la pochette est
1: mais
0: bleue.
1: Mais c'est de toute beauté, avec un chariot, comment dire, qui est décoré.
0: Rafraîchissant. Enfin, les musiciens sont dedans, comme pour le carnaval.
1: Voilà, tout juste.
0: Voilà. On va passer à un truc différent, c'est oui. Clyde Borley. Clyde Borley a un disque intitulé « Musique en 5 dimensions ». Clyde Borley et ses percussions.
1: Oui, donc Clyde Borley et ses percussions.
0: Ouais, il a fait ce disque avec Léo Clarins. Vous connaissez Léo Clarins,
1: oui,
0: qui
1: Léo
0: œuvrait déjà dans les années 50.
1: Dans Dactari.
2: Dans la crème.
0: Dans les années 50, dans le côté exotique, exotica, mambo, cha-cha, et musique inquiétante de la jungle avec des clavecins et des petites flûtes discordantes. Il faisait déjà dans l'exotica, Léo Clarins. Et là, avec Clyde Borley, il a réitéré, mais plus tard, dans les années 60, avec un disque où... Ce genre de disque où on apprend le nom de tous les micros qui ont servi à l'enregistrement, vous savez. Alors ça pourrait vous intéresser.
1: Ça, c'est
0: genre
1: plus pour Charlie, ça.
2: Ah, je veux bien regarder la pochette, du coup.
0: Alors, le Telefunken Neumann, le type U47, U47P, le U67, l'Altec 639, le RCA 44BX, etc. Alors, il y a tous les noms
1: fan
0: des musiciens.
1: Là, c'est comme si on m'offrait des vins de...
0: Les musiciens sont tous crédités aussi. Alors, il y a Paquinet, il y a au trombone, il y a toute la crème des jazzman qui ont œuvré dans la variété française.
1: Roger
0: Parce que
1: Bourdin.
0: Clyde Borley, c'est français, je ne sais plus le pseudo de qui c'est, mais voilà. Mais voilà. Et donc, c'est un disque franco-français et le morceau que nous allons entendre, c'est Afromania. Je l'ai choisi exprès pour Charlot parce que je sais qu'il va aimer ce genre d'ambiance. Voilà.
2: C'est vrai que c'est quand même rare en lisant ça qu'on ait toute la chaîne hein, en fait sur quel magnéto ça a été enregistré. Etc.
0: Ah, il y a des disques sur les disques commandes. Sur commande, ils font ça aussi, ouais.
1: Il y a même des schémas explicatifs.
0: Il y a même des schémas avec l'endroit où sont mis les musiciens.
2: Putain.
0: Et puis le nom. Ouais.
2: C'est cool ça.
0: Oh, c'est intéressant, oui. Enfin,
2: ça me passionne.
0: Ça frime, quoi. Vous montrez ça à des jeunes femmes qui n'y connaissent rien.
2: Ouais,
0: elles sont impressionnées.
2: J'ai mis un Carbide 14 sur ma 103 SP. Je tire le poids à Dombes dans les montées. Et,
3: tuning.
0: Afromania, Clyde Borley. Ça sera suivi de Lorenzo González, Historia de un Amor, un classique par un chanteur qui chante bien sur un 45 tours Odéon. C'est une séquence exotique.
3: C'est y part.

0: Lorenzo González, élu meilleur chanteur de l'émission avant même que l'émission soit finie.
1: Oui, ah,
2: c'est
1: alors,
2: clair. On a juste été une tous chose. Séduits.
1: Juste une chose. C'est pas Speedy González, c'est non. Ramolo González.
2: Ah, c'est clair.
1: Mais.
2: Ouais. Ouais, ça c'est.
0: Ah, c'est bien, encore une blague, j'ai pas besoin de faire. Alors, c'était pour détendre l'atmosphère après l'inquiétant Afro-mania.
1: Alors là, moi
0: c'était
1: je vous
0: vraiment
1: dis,
0: hein. L'affreuse mania. Ça foutait la trouille. Hein. Bah, c'était non. Pour vous. Hein.
2: Bah, je kiffe quand on a la trouille. Alors,
1: je vous tire mon chapeau quand même parce que c'était extra.
0: Ouais, ouais. Et il y a d'autres morceaux super. Il y a même des reprises. Attendez
2: voir. Allez, reprises.
0: Non, mais c'est il y a deux, trois créations comme ça. Et il y a Rose de Picardie, vous voyez. Il y a Fever, il y a La Valse des Lilas. Enfin, il y a des morceaux qui on pense que ça ne va pas être terrible. Et c'est quand même bien. Il faut dire que quand on voit l'équipe qui s'est employée à enregistrer ce disque, c'est du sérieux. Hein.
2: Alors, ah bah de toute façon quand on a la playlist du matos
0: et c'est à l'époque où quand on
1: enregistrait gatefold
0: ça sort c'est une époque où quand on était derrière des tables de mixage et tout on était en chemise cravate monsieur et pas en t-shirt débraillé comme maintenant hein.
2: Ah qu'est-ce qu'il a mon t-shirt hein.
0: Non il est propre
2: oui il est propre hein.
0: On voit que vous avez descendu un canapé quand même.
1: Il y a vraiment ouais. Il y a vraiment du beau linge. Hein. Il y a Raymond Guillot.
0: Ah, il y a Claude Bollinge.
1: Il y a Jos Pacelli.
0: Oui, il y a Bazzelli.
1: Il y a Charles Verstraet.
0: Paquinet, je crois, au trombone.
1: Michel Paquinet.
0: Au trombone.
2: Les rois du Grand Blanc.
0: Il y a du vibraphone aussi.
1: Alors, Armand Molinetti à la batterie.
0: Ah, Molinetti, qui a enregistré des rocks super.
1: Jean-Claude Casatsu.
0: Casatsu qui deviendra directeur de l'opéra de je ne sais quoi par la suite. Voilà à quoi il s'amusait quand il était jeune.
2: Et je suis impressionné.
0: Impressionnant.
2: Ah, moi, je suis impressionné.
0: Enfin, en fait, c'est plein de musiciens, en fait.
1: Je ne parle pas, il y en a d'autres encore. Il y a Fred Thomas, enfin bref. Donc, Clyde Borley et ses percussions, Afromania.
0: Musique en cinq dimensions. La pochette, c'est une note en fonte. Une croche
1: ouais.
0: En fonte qui doit faire 3 kilos qui tombe sur une vitre
1: ouais.
0: Et qui éclate la vitre.
1: Oui, voilà.
0: Ah, voilà.
1: Donc une réussite, et on sinon, peut dire une réussite,
0: c'est un
1: 5 étoiles.
0: Ouais, qui a été acheté à Music Shop, le gramophone Platten de la ville de Sint-Pieter-Nierfnoch à Gent, en Belgique. C'est en flamand
2: c'est les gants en daim d'ailleurs.
1: Des gants.
2: Ouais.
0: Alors
1: après Clyde Borley, Lorenzo González,
0: Jewel Atkins avec son tube The Bird on the Bees qui sera repris par Johnny Kidd et les Pirates plus tard. Et c'est un original, c'est américain je crois. Et c'est très bien, super rythme, super tube. Enfin, si vous le connaissez pas, c'est pas un tube pour vous, mais ça va le devenir. Et ça sera suivi de Gary Lewis et des Playboys Hard to Find. C'est un disque pas facile à trouver.
1: Gary Lewis, c'est le Merci Beat, non? C'est peut-être pas le même.
0: Non. Là, c'est on reste dans la musique américaine instrumentale, pas surf, mais quelque chose comme ça.
1: Mmh.
0: Ouais.
1: Et Jewel, c'est bijou alors?
0: Ouais.
2: Exact. Ça, je confirme.
0: Akins, Jewel Akins, mais Jewel au pluriel, mais là, lui, c'est Jewel, c'est son prénom. C'est un bijou. Donc, c'est Bibi Akins, les oiseaux et les abeilles.
1: L'impatience est à son comble. Jewel Akins, The Birds and the Bees. Vous êtes toujours chez Radio Pinot.
0: Bisous à tous.
1: Et ça chauffe du tonnerre de Zeus.

0: Gary Lewis et ses Playboys Hard to Find, un disque que vous ne réussirez pas à trouver.
1: Il n'y en a qu'un.
0: Il est là. Et avant, Joel Akins, The Birds on the Bees on the Flowers on the Trees, du Jonathan Richman avant l'heure. Voilà, c'est avant l'heure, oui, c'est bien. Et sinon, parfait. On était en pleine comparaison entre la littérature de... Je ne sais pas pourquoi Charlot nous amène là-dessus,
1: parce que
0: mais
1: je suis
0: entre Boris
1: grand...
0: Vian et Bukowski.
1: Ouais, je ne suis pas un grand lecteur, donc forcément...
0: Il y en a qui jouait de la trompette, l'autre se faisait souffler dedans.
1: Ouais, voilà.
2: Mais, oh, ouais, mais... oh, le mauvais.
0: Je ne dis pas lesquels.
1: Mais c'est tout à fait ça, en fait.
0: Enfin, vous parliez sexe et...
1: Bah, les mal-aimés, les côtés un peu losers, ou tu as le côté, voilà, bon, mais j'ai pas lu grand-chose dans ma vie, donc forcément,
0: oui.
1: Mes comparaisons, toi.
0: Mais vous avez lu les livres ou juste le quatrième de couverture?
1: Non, je crois que j'ai lu la préface.
0: Ah, bah c'est bien.
1: Je me suis arrêté
0: c'est
1: là.
0: C'est un bon
1: après,
0: début.
1: Après les fiches résumées de mes camarades de classe.
0: Ah oui, oui, c'est bien de...
1: Ouais, bah écoute, allons au plus court.
0: Bah, au moins, ça sert à quelque chose, quand même.
2: Exact.
0: On continue ou on arrête là?
2: Oui, bah on continue, alors... Il me semble que nous nous acheminons vers une petite séance blues.
0: Eh oui, un peu blues, ouais. Bluesy quoi. Avec Undog Taylor, un drôle de 45 tours jump que m'a offert l'ami Big Joe, gentiment, que je remercie encore. Big Joe, c'était un chroniqueur de l'opération Kangourou au siècle dernier, qui était spécialisé dans le rock'n'roll français d'avant Johnny Hallyday.
1: Ah bah ouais.
2: Ah, parce qu'il y a eu du rock avant Johnny.
0: Eh oui, monsieur. Désolé de vous décevoir.
2: Je peine à le croire.
0: Désolé, mais c'est comme ça. C'est la vie, monsieur. Il faut des fois avaler des hors-d'œuvre. Undog Taylor, il joue de la guitare quand il est déjà assez vieux. Il a 6 doigts à une main, mais il s'en sert pas. Il s'en sert pas des 6, comme Django Reinhardt. Et dans les années 70, il a sorti des disques qui ont marché du tonnerre de Dieu. Chez moi, déjà, et puis chez des amis.
2: Oui, par exemple chez moi aussi.
0: Ouais, chez vous aussi, ouais. Donc, et il jouait surtout d'une guitare un peu saturée avec un bottleneck et un son très...
2: Très, très grande vivacité.
0: Très, très particulier. Et très, très jouissif.
2: Oui.
0: Du blues festif, quoi, en gros.
2: Absolument.
0: Yop la boum. Undog Taylor Take 5 sort un 45 tours jump et Joe Tex, c'est autre chose. Je viens de redécouvrir il y a quelques jours Joe Tex avec le Monkey's Uncle. C'est un 33 tours Pickwick, un 33 tours qui coûte pas cher. J'ai voilà. Poussé le curseur vers le haut. Vous pouvez dire quelques mots avant que j'envoie
2: le disque.
0: Alors,
2: juste pour vous dire que l'opération Kangourou travaille sans filet, donc nous n'avons aucune note. Donc, nous faisons appel à notre mémoire plus que défaillante pour entretenir la conversation.
1: Je confirme.
2: Voilà.
1: Sous l'œil de l'huissier.
2: Et voilà, il fallait que ce soit dit parce qu'un jour ou l'autre, la supercherie eût été éventée et nous eussions été gros gens comme devant.
0: Ouais.
2: Voilà, je tenais à le dire. Alors, sans plus attendre.
0: Super ouais. Chérie.
2: Et puisque c'est extra, Undog Taylor, Take 5, suivi de...
0: Donne-moi cinq.
2: De l'extravagant Joe Tex, Monkey's Uncle. C'est parti. Ouais.

0: Jotex, Monkeys, Uncle, et avant c'était Undog Taylor avec Take 5.
1: Les singes ont des oncles.
0: Ouais. Ah ouais.
1: Ouais, bah écoute, pourquoi pas. Hein.
0: Bah, 5.
1: 5
2: 6.
0: 5 ongles à chaque main. Ouais, on parlait du sixième doigt de Undog Taylor, mais c'était vraiment un sixième doigt sur une main, hein, en fait.
1: Mais Uncle, c'est plus oncle, et Nails, c'est les ongles.
0: Ah oui. D'accord. Ah, le traducteur nous induit avec plein d'erreurs.
1: Pour une fois, non, c'est pas ça.
0: On va passer à un truc qui va vous plaire, c'est Johnny Hallyday. Johnny Hallyday. C'est écrit. Ah, c'est écrit comme ça. Regardez.
1: Un grand intimateur.
2: Rock à Memphis.
0: Avec
1: un
0: super disque que j'ai découvert en cassette quand j'étais gamin. Et avec des textes de Mallory et de Long Chris qui sont superbes. Nous allons entendre le morceau Adieu Miss Molly. Oui, il s'agit de Johnny Hallyday. Hein. C'est juste que le lettrage fait qu'on a du mal à lire. Ouais, c'est combien? Ah oui, c'est moi qui ai mis. Ouais.
1: 700 non, balles.
0: 700 balles, ouais. Non, c'est moi qui ai rajouté. Il y avait une étiquette sans prix.
1: Quel voleur, ce colonel.
2: Le colonel, hein.
0: Non, mais c'est juste pour moi.
1: Non, mais ça, c'est le prix du cœur, c'est ça. Tu aimes Johnny, ça vaut moins 700 balles.
0: C'est pour moi, puis pour mes héritiers.
2: C'est notre 700 balles. 700 sur 20, ça veut dire que c'est un bon album.
1: C'est énorme.
0: Adieu Miss Molly, avec ces quelques vers qui m'ont toujours impressionné. J'étais venu ici pour réparer votre télévision et je me retrouve au lit sur un volcan en éruption.
2: Eh oui.
0: Et bah, tout l'album est comme ça, hein. Les textes de Mallory sont superbes.
2: Bukowski peut s'accrocher. Hein.
0: Ouais. Et ça sera suivi d'un truc que j'ai découvert un peu plus tard, c'est Robert Gordon, qui était un mec qui faisait du rock'n'roll à l'époque punk.
2: Avec le guitariste Link Wray.
0: Avec Link Wray.
2: Ça c'est 77 ou 78.
0: Ouais, 77, ouais. Et voilà, c'est l'avance très 4. Et voilà, c'est bien. C'est un disque que j'ai toujours eu. Bah, on peut dire c'est le premier disque que j'ai volé. En fait.
1: C'est un peu gay derrière, non?
0: Ouais. Hein, bah, c'est joyeux. Franche camaraderie.
1: Ouais, voilà.
2: C'est ce qu'on appelle une bromance.
0: C'est débardeur et chemise ouverte jusqu'au nombril. Mais bon,
1: c'est un fond rose.
2: Le guitariste, rose. C'est Link Wray.
0: Oui,
2: Link Rumble Wray.
0: Un monument du rock'n'roll américain.
2: Oui, du
0: surf.
2: Du surf, garage.
0: Bon, rock'n'roll. Hein.
2: Rock'n'roll.
0: Ouais.
2: Eh bien, encore
0: une
2: petite sélection que nous pouvons dédier donc à Big Joe, hein, puisque là, c'est du Johnny et du Robert Gordon.
0: Ah bah oui, alors là,
2: ceci ne devrait pas lui déplaire. Ouais.
0: Adieu, Miss Molly.
1: Vous
0: c'est super, vous allez voir, le texte est formidable.
2: On a hâte, on a toujours.
1: Je vois son enthousiasme.
0: Et le morceau sélectionné de Robert Gordon, c'est The Fool. C'est un morceau de Lee Hazlewood.
2: Oui.
0: Il reprend des classiques de Billy Lee Riley, Flying Saucer Rock'n'Roll, Red Hot, et puis d'autres classiques du rock, on va dire. Et puis là, il y a un peu ce morceau qui est un peu différent. Voilà, c'était pour varier les plaisirs.
2: Allons-nous être emportés par The Fool? Et c'est bien possible. C'est parti.
0: The Fool, ouais.

0: Vous aimez ça le rock, vous, hein?
1: Ah oui.
2: J'aime pas le rock.
3: Grand titre.
0: Le rock,
3: exact.
0: Plus de quand il date
3: 77.
0: Le rock à Memphis?
3: Il me semble, ouais, puisque je suis allé voir.
0: 75.
3: Oh, j'ai perdu.
0: Ouais. Je savais bien parce que en 77, j'écoutais les Sex Pistols, j'écoutais plus Johnny. Je réécoute depuis.
1: Écoute les deux depuis.
0: Depuis que les Sex Pistols sont séparés, je suis retourné à Johnny. En fait.
1: Oui, il a fallu qu'en 78, il prenne une décision.
3: C'est un va-et-vient, disons.
1: Il a quand même attendu.
0: Le va-et-vient, j'aime bien, moi.
3: Ah, bah écoute, quand c'est bien fait.
0: Ouais. Il nous reste du temps, là
3: Moins de 9 minutes.
1: Ah,
0: Ça fait deux morceaux plus un indicatif de fin, c'est génial. Voilà. On va pouvoir écouter Richard Hell. Alors, ça veut dire Richard, Ricky l'Enfer.
1: Ricky l'Enfer.
0: Chez Margerin.
3: Oui. Eh ouais. Monsieur Margerin.
0: Et Marc Arian. Marc Arian, vous le connaissez, Marc Arian? Là, c'est un bon Arian qu'on va écouter.
3: Très bien.
0: Parce qu'il y en a des mauvais.
3: Ah bah ça.
1: Mais il y en a des bons.
0: C'est le morceau Liberté.
3: On m'a toujours dit que j'étais bon à rien.
1: C'est comme Bob Blanca.
0: Voilà, c'est comme tout. Hein, excusez-moi, mais même chez Brassens, il y a des mauvais morceaux.
1: Oui, mais c'est vrai.
0: C'est vrai. Mozart, non, mais Brassens, oui. Richard Hell. Alors, c'est un punk new-yorkais, vous qui connaissez bien New York.
3: Ouais.
0: Alors, il se prenait pour un poète un peu et il faisait de la chanson punk. Voyez.
1: Oui, un peu.
3: Et puis ça, le slam, ça vient des punks
0: après,
3: aussi.
0: Après, il a pris de la drogue et puis il s'est dit que c'était trop fatigant le rock. Alors, il a écrit des bouquins.
3: J'ai cru la drogue. La drogue, ça fatigue.
0: Oui, ouais, bah voilà, c'est ça. Du coup, ça donne
2: ça
0: plus envie de faire un groupe de jeunes. Quoi.
2: Ouais, ça rien, t'as un bon à rien après.
0: Voilà, Richard Hell. Alors, là, un titre, vous êtes traducteur toujours?
3: Je suis prêt.
0: The Kid with the Replaceable Head.
3: Ah, c'est le petit garçon où on peut remplacer sa tête.
0: Ah, voilà, d'accord. 33 tours celluloïde.
3: Beau titre.
0: Donc, alors, coupé en celluloïde.
3: Ouais, ouais.
0: Ah, c'est remplace sa tête.
1: Alors,
3: Mais moi je suis le traducteur parfait, je traduis tout à l'envers.
0: Très bien.
3: Mais ouais. Richard, comme les autres.
1: Richard L, c'est probablement un pseudonyme.
0: Oui.
1: Mais il se trouve qu'en Alsace, il y a des Richard L.
0: Oui, c'est
1: mais
0: vrai.
1: Réellement. Et une fois, il y avait une notice nécrologique dans l'Alsace où c'était marqué Richard L, etc. etc. mais où il était nullement question de son passé dans les Voidods ou dans Television. Donc, j'ai supposé, à juste titre, que ce ne pouvait pas être le même.
3: Mais tu as un bon jugement.
1: Parce que j'étais prêt à mettre sur Facebook RIP Richard L. Mais non, c'était pas le même.
0: T'auras dû. C'est extrait du deuxième album de Richard. Le premier étant super, le deuxième étant moins bien, mais quand même avec des super morceaux. Il reprend quand même les Troggs et les Kings.
3: C'est Darty.
0: C'est Darty.
1: C'est dit par Richard L et Marc Arian.

0: La liberté, c'est ça.
1: On n'a pas vu leur passer. Pas trop.
0: Macarian, liberté, 45 tours, Malatia. Eh oui. Alors, vous avez aimé?
2: Adoré.
0: La liberté. Vous avez aimé la liberté?
3: Ah, Macarian, formidable. Hein.
0: Voilà.
3: Wunderbarala, alors je réfléchissais, mais il me semble bien que je l'ai.
0: Ah,
3: alors je crains d'avoir prêté une oreille inattentive à ce,
0: Le texte est
3: à
0: super.
3: Ce masterpiece.
0: Quand son père l'attend avec un gros bâton alors qu'il a fait l'amour toute la nuit, c'est formidable.
2: Horrible. Horrible. Vivement que ça cesse.
0: Voilà, merci à toutes et à tous de nous avoir écoutés et supportés. Merci de nous supporter. Merci à Cohérent, merci à Charlot.
3: Mais de rien, ce fut un réel plaisir.
0: On se retrouve la semaine prochaine, l'année prochaine, pardon.
2: On était fort.
0: Voilà. Sinon, il y aura de la rediff, et puis il y aura plein de sites. Enfin, vous pouvez toujours aller sur le kangourou.populus.ch, il y a toujours plein d'émissions. Kangourou.populus.ch. Voilà, salut.
2: Ciao, ciao.

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1: C'est magnifique. 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

C'est totalement abrupt et sans transition, nous voici de retour sur les ondes de Pinot.org pour Liminal, l'émission des luttes des eaux, également en direct en DAB+, à Mulhouse et à Paris. Après une pause estivale, qui n'a pas vraiment été une pause, puisque j'ai fait une émission depuis l'Okemo au Café Théodore cet été, et que le week-end passé, le 6 septembre de cette année, j'étais à Estoril, près de Lisbonne, dans le sud du Portugal, face à l'océan, pour le Global Gathering 2026, une rencontre à l'intersection des droits des humaines et des humains et des technologies dites libres et open source. C'était avec l'Association pour le progrès des communications, APC.org, dans lequel nous avons fait 3 jours de rencontres internationales avec différentes organisations et collectifs de tous les continents de la planète pour parler de défense des droits des humaines et des humains et des technologies des informations et de la communication. Nous avons notamment lancé le GIS Watch, le Global Information Society Watch 2026, que vous pourrez retrouver sur giswatch.org, dans lequel j'ai participé via 5 interviews. Et dans ce cadre-là, on a fait 3h30 d'émission depuis le village du Global Gathering 2026. C'était assez intense, pas mal de rencontres, pas mal de diffusions d'interviews pré-enregistrées, notamment avec Henriette Esther-Huyssen depuis l'Afrique du Sud sur les décisions de protocole TCP/IP à la fin des années 90 qui ont renvoyé les capacités et les savoirs d'ingénierie de l'Afrique 10 ans en arrière par rapport aux pays du Nord. On a aussi discuté avec Carolina Botero du droit de réparer des choses qui est en fait une excuse pour faire front face aux accords internationaux d'échange et de commerce qui réduisent nos capacités de décision et nos vies à souvent peau de chagrin en ce qui concerne les décisions libres et éclairées. On a aussi diffusé une interview avec Esther Payne sur la nécessité de ne pas être raisonnable pour ne pas céder sous les pressions d'un camp autoritaire, voire parfois fasciste et nazi. J'ai aussi reçu au microphone des personnes de l'équipe Global Gathering pour expliquer ce que c'était. Aussi une personne d'une radio de Colombie, puisque Carolina Botero est aussi de Colombie, mais une personne d'une radio collective, un peu comme celle de Pinode, qui en Colombie, dans la foulée et en réponse au tremblement de terre violent qui a secoué leur région, ce collectif de radio s'est organisé pour participer avec leurs moyens radiophoniques, mais aussi avec leur savoir-faire aux opérations de secours et de recherche. En gros, comment détecter du son dans les décombres à partir de ce qu'on fait en radio avec nos micros, nos serveurs, nos casques et nos capacités. Un peu ce que pourrait faire Pinode en cas de tremblement de terre. Je ne plaisante qu'à moitié. Et puis finalement, cette coupure estivale n'a pas été de tout repos puisque je reviens avec des dizaines d'heures d'enregistrements sonores, d'interviews, de balades, de questionnements qui vont habiller et j'espère égayer les semaines à venir lorsque vous allez écouter Liminal, l'émission des luttes des eaux en direct sur Pinode, en DAB+, à Mulhouse et à Paris. Voilà, on reprend donc. Pour ce qui est de l'actualité des luttes des eaux et notamment contre l'extraction minière, aujourd'hui à Rennes se tient à 14h30 une conférence de presse avec le journal d'investigation breton Splan au sujet de la mine tenue par l'entreprise Imerys à Glomel dans le centre-Bretagne que nous avons souvent évoqué dans les émissions Liminales. Et ailleurs, la suite de cette conférence de presse qui se tient aujourd'hui à Rennes sera publié un article avec de nouvelles révélations sur les tromperies effectuées par cette entreprise Imerys, les dégâts causés sur la faune, la flore, le sol et les eaux du centre-Bretagne, dont nous en avons parlé dans Liminal avant cette saison 3, comme le château d'eau de la Bretagne. Donc affaire à suivre et j'espère que nous pourrons en parler ensemble et avec d'autres personnes dès la semaine prochaine. Et donc dans Liminal, les émissions à venir. Alors aujourd'hui on parlera d'algues vertes depuis Saint-Michel en grève dans les Côtes d'Armor, notamment avec Yves-Marie Lelay, un militant engagé depuis la fin des années 70 et qui ne lâche pas l'affaire. Il est président de l'association pour la défense Goëlo-Trégor-Pintièvre.
La semaine prochaine, nous serons avec le maire de cette même commune de Saint-Michel-en-Grève pour continuer sur le sujet des algues vertes en Bretagne. Il y aura ensuite une émission avec un ancien patron d'une station SNSM, cette Société nationale des sauveteuses et sauveteurs en mer, depuis Plounéour-Brigognan, dans les Côtes d'Armor. On parlera aussi de la promesse dans le cadre de la campagne présidentielle qui commence à s'agiter en France, qu'a fait la France insoumise concernant la volonté de redessiner l'organisation du territoire hexagonal français en biorégion basée sur le concept de bassin versant. Plusieurs critiques ont déjà été émises et publiées. On a aussi croisé une tribune au vitriol contre l'association bretonne Eaux et Rivières. On en reviendra dans les semaines à venir. Et puis évidemment, toujours de la musique sous licence libre et ou créative dans Liminal. Voilà donc en gros un sommaire très très succinct, parce que ce sera beaucoup plus dense que ça et beaucoup plus animé, de ce qui commence aujourd'hui avec cette saison 3 de Liminal et qui va se dérouler les jeudis à chaque fois qu'on le pourra sur les ondes de Pinode à Mulhouse et à Paris et partout où vous voulez redistribuer le stream. Les émissions sont toujours sous licence Art Libre 1.3, elles sont téléchargeables et réécoutable sur podcast.micro-onde au pluriel avec un s.org. Voilà, voilà. Alors, cette semaine, on part sur le front de mer. Les algues vertes, ou plutôt une algue verte, l'ulve bretonne, qui, je le rappelle, est comestible et qui a été rendue célèbre depuis la fin des années 80 à travers divers accidents et drames, puisqu'il y a eu des mortes et des morts. Et l'affaire a continué petit à petit jusqu'à être fortement médiatisée, notamment avec le journal d'investigation breton Splan, dont je viens de vous parler, qui a produit des enquêtes très fouillées, très détaillées, qui continuent à le faire. Il y a eu une BD, une bande dessinée sur les algues vertes, également un film. Voilà, donc en guise d'embarquement aujourd'hui, je vous propose, avant d'aller sur la plage et de discuter avec Yves-Marie Lelay, un peu de musique, un ponton d'embarquement vers ensuite une partie un peu journal de l'intérieur, pas tout à fait intime, sur les moments passés à Saint-Michel-en-Grève, et on ira ensuite discuter avec Yves-Marie Lelay. Restez bien jusqu'à la fin de l'émission pour de nouvelles annonces. On est parti jusqu'à au moins 15h30 ensemble, chers auditeurs, auditrices et auditeurs.

Saint-Michel en grève, dans le département des Côtes d'Armor, la côte nord de la Bretagne, entre Morlaix et Lannion. Morlaix, c'est le 29. Le Finistère. Oh, petit ruisseau. On est jeudi 9 juillet de l'an 2026. La France cramicule sous des températures et des conditions d'hygrométrie dignes du Sahara. Et ben là, il fait bon à Saint-Michel en grève. Je me dirige vers la mairie, il est 21h15. C'est calme. C'est vraiment très mignon. Personnellement, ça faisait des lustres, des décennies, je n'étais pas revenu par ici. Alors pourquoi je vais du côté de la mairie? Parce qu'à la mairie, en général, il est assez probable de trouver des affichages qui m'intéressent. Au-delà des petites communications, l'activité associative ou décisions du conseil municipal, j'ai envie de voir ce qui se passe

du côté des eaux de Saint-Michel-en-Grève. Parce que Saint-Michel-en-Grève, comme son nom l'indique, c'est sur la mer. Avec une grande, grande plage. Et donc à la mairie, mon premier coup d'œil, c'est rejoignez le conseil des citoyens. Plusieurs affiches comme ça, qui invitent à s'inscrire pour interagir avec le conseil, concevoir des projets, proposer des idées. Et moi, je vais tout de suite aller voir l'affichage qui concerne le passage de l'ARS, l'Agence Régionale de Santé, sa division Bretagne, pour les eaux destinées à la consommation humaine. Et la dernière publication est celle du 9 juin 2026, c'est-à-dire il y a un mois, quasiment jour pour jour. L'eau destinée à la consommation humaine, en gros, c'est l'eau du robinet. Alors là, on a des chiffres, des caractéristiques, des résultats d'analyse par rapport à une limite de qualité et une référence de qualité inférieure et supérieure. Alors, il y a beaucoup de cases vides aussi, mais en gros, c'est quand même assez technique, mais il y a quand même beaucoup de cases vides. Je vous passe le détail, mais au moins, il y a des chiffres sur lesquels on peut discuter. Et puis, il y a la qualité des eaux de baignade du village de Saint-Michel-en-Grève. Alors, il y a le classement sanitaire 2025, les chiffres clés 2025. En 2025, apparemment, c'était une eau de bonne qualité de baignade. Toujours selon l'interprétation des chiffres de l'Agence Régionale de Santé. Et puis pour 2026, donc on a des analyses du 4 juin, du 18 juin, du 25 juin et du 2 juillet. Sachant que, comme je vous l'ai dit, nous sommes le jeudi 9 juillet. Et donc, pour les eaux de baignade, en général, ce qui est mesuré, ce sont les Escherichia coli, pour des quantités de 100 ml, et des entérocoques aussi pour des quantités de 100 ml. Et donc, 4 juin, 18 juin, 25 juin, selon la grille de lecture appliquée de qualité sur les chiffres de l'ARS, on a une eau de bonne qualité. Et puis au 2 juillet, on a une eau de qualité moyenne. Alors si vous avez écouté les émissions radio liminales, au mois de juin, on a passé du temps en radio avec le directeur de l'association Eau et Rivières Bretagne, notamment pour parler de leur projet labelleplage.fr, qui est à sa nouvelle édition et qui réutilise aussi ses chiffres de l'Agence Régionale de Santé, des analyses des Escherichia coli et d'entérocoques. Mais par contre, qui leur applique une grille de lecture qui est plus proche de celle de l'OMS, l'Organisation Mondiale de la Santé. Et si je prends pour la période actuelle de juillet 2026, ce que le site web de la Belle Plage permet de comprendre et de lire, eh bien, la baignade est déconseillée. C'est pas juste une qualité moyenne, c'est déconseillé pour ce qui est de Saint-Michel-en-Grève. La plage du bourg. Alors je vais continuer ma promenade, tout tranquillement. Saint-Michel-en-Grève, c'est vraiment agréable, mignon et sympathique, c'est très vallonné. Et dans ce vallon, il y a trois cours d'eau. Trois cours d'eau qui descendent de la terre vers la mer. Celui le plus à l'ouest, c'est le Yar, YAR. Celui du milieu, on va l'appeler comme ça, qui descend toujours sur la même plage, c'est le. Le ruisseau de Rosquat. Alors beaucoup sont enterrés sous les infrastructures de transport, ou passe au milieu de maisons et de jardins privés, donc on peut pas marcher dedans. Et moi, je vais aller du côté du Kerdu, le cours d'eau le plus à l'est,
Saint-Michel en grève, se jetant sur la grande plage, qui d'ailleurs tout à l'heure était à grande marée basse. Là du coup je vais découvrir où en est la marée. J'ai pas regardé les horaires de marée avant de venir et avant de débarquer.

Alors effectivement, la vue en arrivant sur le front de mer depuis l'église et le cimetière au couchant, plein ouest sur la baie, est juste magnifique à tomber par terre. Et la mer est loin, loin, loin, loin, loin. Les couleurs irisées sont pas mal. Et oui, on voit du vert. On voit du vert sur la bâche de sable et sur les eaux. On va chercher le Cardu, qui doit pas être loin derrière l'église, sous le cimetière.

Et ben me voilà sur le sable de la plage. Le soleil brûlant l'horizon, à des températures humainement acceptables. Et donc sur les bords du Cardu, à Saint-Michel en grève.

Il y a même une brume maritime qui se prépare. Ça va rafraîchir. Peut-être vous n'avez jamais entendu parler de ce village situé dans le Trégor. Alors en fait, en 1989, une personne qui faisait un footing sur cette plage est décédée au milieu d'un amas d'algues vertes en putréfaction. C'était dans la baie de Saint-Michel-en-Grève. Un sportif en pleine santé. À l'époque, la presse en a fait quelques feuillets. Puis, 10 ans après, en 1999, un ramasseur d'algues a fait un grave malaise au même endroit. Il a fait 10 jours d'hospitalisation en service neuro à l'hôpital de Saint-Brieuc et a été décelé dans son corps de l'hydrogène sulfuré, H2S. À cette époque-là, c'est un médecin urgentiste, Pierre Philippe, qui s'occupe de cette personne. Et étant médecin né et ayant grandi dans le coin, il a aussi souvenir de comment a évolué la baie, la qualité des eaux, les odeurs et le paysage. Et ça l'a alerté. Et depuis, encore aujourd'hui, il poursuit un combat, à la fois pour faire reconnaître les personnes décédées, les malaises et les pollutions environnementales. Parce que ce sont des algues vertes. Alors, beaucoup d'algues sont vertes et toutes ne sont pas nocives ni toxiques. D'ailleurs même, ces algues vertes typiques de Bretagne, endémiques de Bretagne, dont nous avons parlé dans notre épisode liminal avec le directeur de l'association Eau et Rivière Bretagne, eh bien elles sont comestibles. Et tant qu'elles sont dans l'eau et humidifiées, ou même toujours humides sur la plage, elles sont inoffensives. On peut en faire des tartares. Alors moi, je cherche toujours une excellente recette pour le faire. Si vous avez des idées, n'hésitez pas à m'écrire ou à me rencontrer. J'aime bien faire la cuisine en se regardant face à face. Le problème, c'est quand ces algues subissent de fortes chaleurs et qu'elles sont délaissées alors que les marées sont grandes et qu'elles sèchent et leur putréfaction, avec amas en plusieurs couches, amène à un dégagement d'hydrogène sulfuré, un gaz extrêmement neurotoxique pour la santé humaine. Et donc, c'est à Saint-Michel-en-Grève que 2 graves accidents ont eu lieu. Ça a aussi été le théâtre d'enquêtes, de démarrage d'enquêtes et de retour d'enquêtes de journalistes d'investigation qui ont fondé depuis l'excellent journal Splane. Et donc, moi, je suis posé sur cette plage en ce soir de juillet 2026, alors que la France est en épisode 3e seulement, ou plutôt exceptionnellement, terriblement, 3e épisode, alors que nous sommes qu'au début de l'été caniculaire, avec des conditions proches, voire même équivalentes à celles du Sahara, en termes de température et de quantité d'eau dans l'air, c'est-à-dire d'hydrométrie. Moi, ce qui m'intéresse, ce sont les eaux, et comment on en parle, qui en parle, et quelle est leur quantité et qualité. Alors, pour la quantité, j'ai pas trouvé de mesure pour l'instant. Je suis pas allé chercher, j'ai pas déclenché mon enquête par le chiffre. J'avais pas envie de gouverner par le chiffre pour faire une référence à un cours au Collège de France. J'avais envie de commencer par le sensible. Quels sont les paysages, quelles sont les couleurs, quelles sont les odeurs, quelles sont les températures, tout en rappelant que l'historique de Saint-Michel-en-Grève n'est ni anodin, ni exceptionnel, car à d'autres endroits, en Bretagne, pour ce qui est des algues vertes et de l'hydrogène sulfuré, mais à d'autres endroits dans le monde, les pollutions des eaux tuent, d'une manière ou d'une autre. Sur le front de mer, ou loin dans la terre, dans les montagnes, dans les campagnes. Elles empoisonnent, à petit feu, à petite dose, qui accumulées nous rendent malades, et finissent par nous tuer. Mais aussi la qualité des eaux baisse, car la quantité des eaux baisse. La quantité des eaux terrestres, la quantité des eaux humainement utilisable et consommable. Et moins il y a de quantité, plus on pollue, ou en tout cas on continue à polluer dans le même rythme, et du coup les pollutions se concentrent. Alors à chaque fois qu'on descend sur la plage ici, on voit pour les accès principaux
des panneaux d'explication sur les algues vertes, les endroits où on a le droit d'aller, des signes potentiels à reconnaître, comme le blanchissement des algues, ou les odeurs nauséabondes, et puis les numéros d'urgence à appeler en cas de problème. C'est assez rigolo, parce que la plupart de ces panneaux que j'ai pu croiser, dans les 4-5 accès aux plages, enfin à la même plage, tellement les grandes et belles, sont grillagés, c'est-à-dire protégés par des grillages, comme si on voulait éviter leur sabotage, arrachement ou recouvrement. Et puis, fait beaucoup plus rigolo, c'est que les panneaux un peu plus bricolés sur des poteaux en bois qui indiquent que les plages sont interdites aux animaux domestiques, notamment les chiens et les chiennes, mais en fait, quand on les regarde du côté pile, eh bien, ce sont des recyclages de gros panneaux d'anciens cartons sérigraphiés avec marqué « Alerte, danger, ici, hydrogène sulfuré, H2S, ne pas pénétrer sur la plage ». Comme quoi, les moments critiques et les catastrophes du passé se recyclent en nouvelles interdictions, en nouvelles doctrines, en nouvelles règles à suivre, tout en invisibilisant ou en rendant moins visibles les anciennes. Et fort de transparence sur l'affichage de la mairie, il y a l'affichage du profil de baignade, c'est comme ça que ça s'appelle. La qualité des eaux de baignade, depuis l'année 2021 qui était insuffisante, 2022 insuffisante, 2023 insuffisante, 2024 insuffisante, selon les critères de l'Agence régionale de santé sur leurs propres données. On peut retrouver aussi en 2013 suffisant, en 2014 suffisant, etc., etc. Et en fait, on peut voir une forme de progression entre guillemets d'année en année. C'est-à-dire qu'il doit y avoir un effort de fait, notamment sur les risques de pollution ponctuelle liés à des événements de type sécheresse ou forte pluie, ou d'autres choses, sur les déversants, c'est-à-dire les trois ruisseaux qui arrivent, les trois cours d'eau qui arrivent sur la plage principale, plus le quatrième qui ne dépend pas de la commune, mais qui arrive sur la même plage. Donc je pense qu'il y a quand même un effort, un, de transparence, et deux, de traitement des certains types de risques, pas tous, notamment le risque agricole qui, ou lié à l'agriculture plutôt, qui provient des terres intérieures, est difficilement gérable et compliqué. D'ailleurs, la commune affiche 3 ruisseaux, 12 écoulements pluviaux, 2 postes de refoulement, 2 branchements, 76 branchements eau usée, alors qu'il y en a 413 dans l'intercommunalité. Bon, des chiffres, gouvernés par les chiffres. Ce qu'on voudrait juste, c'est d'avoir un environnement non pollué. Mais c'est déjà très bien, et à noter qu'il y a un effort de transparence fait sur plusieurs années. Ce qui fait aussi sentir que la commune doit souffrir de son héritage médiatique et historique des événements passés. Le chant des ruisseaux, m'avait-on dit, quand j'étais en travail radiophonique, du côté de la Lorraine, avec une scientifique passionnante et émouvante.

Peut-être qu'un peu comme les biligues, c'est-à-dire ces crêpières bretonnes qui laissent une empreinte quasi unique sur chaque crêpe. Oui, oui, une empreinte d'identité. Peut-être, je me mets à imaginer que chaque ruisseau a son empreinte presque unique, audiophonique. Ou alors je dis vague. Vague ? Vague ? Ça tombe bien, je suis à la mer. Alors je suis retourné au coin du ruisseau. Je me demandais pourquoi c'était un peu calme ce soir, Saint-Michel en grève. Alors je les connais, nos villages de Bretagne du 22 et du 29, où les choses se terminent tôt, pour des tas de raisons et de facteurs qui sont très souvent légitimes et parfois pas faciles à dire. Le manque de commerce, le manque de monde, le manque d'animation, le taux d'alcoolémie, le manque de moyens. L'habitude ou le besoin, le manque de clientèle, parce qu'on n'est pas dans un coin des plus touristiques. Et puis en fait, en me promenant dans les rues du bled, j'ai entendu plein de téléviseurs allumés. Leurs éruptions de son. Et c'est un soir de foot apparemment, de Coupe du Monde. La Coupe du Monde de football aux États-Unis d'Amérique. France-Maroc, un quart de finale. Combien de symboles sont condensés dans cette phrase ? Le Maroc, pays dit du sud ou des suds. Il a eu tellement de qualificatifs avant d'être dit du sud ou des suds. Face à la France, en tête des empires coloniaux. Un quart de finale de Coupe du Monde. De football. Ce sport inventé par la plus grande puissance coloniale. Les Anglais. Aux États-Unis d'Amérique. Une extension de la puissance coloniale anglaise. Aujourd'hui tenue par Donald Trump. Alors que le monde brûle. Brûle de température et brûle de guerre. Est-ce que les températures sont plus insupportables dans la capitale marocaine ? Dans la capitale française ? Ou dans le stade où se joue France-Maroc aux États-Unis ? C'est n'importe quoi de A à Z. Et de Z à A. Vous voulez quoi ? Défendre que les gens s'amusent ? Mais qui s'amuse ? Donald Trump s'amuse. Les directeurs de la FIFA s'amusent. Les pauvres gens, en train de brûler dans leurs appartements et leurs maisons, regardent une télé pour regarder des gamins pris dans des cités pauvres, et pas qu'en France, pris en France, au Maroc, au Brésil, dans les favelas ou ailleurs, pour les faire grandir, mais combien ? 1 sur 10 000 ? Ça fait combien d'autres laissés sur le carreau, jetés dans les poubelles, pour faire de l'amusement, de l'entertainment, et les amener à la Coupe du Monde de foot ? Et tout ça pourquoi ? Pour avoir un moment d'amusement dans une cramicule, sous des régimes dictatoriaux. Applaudi par qui ? À 900 balles la place de stade ? Plus le billet d'avion ? Applaudi par qui ? Pas par les ouvrières et les ouvriers. Les ouvrières et les ouvriers. Les personnes du Caire. Les sages-femmes. Les femmes de ménage. Les éboueurs et les éboueuses sont devant leur télé ce soir. Ou pas. Mais ce spectacle mortifère qui brûle le monde, c'est applaudi par qui ? Ce spectacle mortifère qui participe d'amener des intrants dans nos sols qui amènent des algues vertes, dans nos rivières, dans nos ruisseaux, qui vont jusqu'à la mer, jusqu'à ce qu'un jogger décède.
Ça semble festif ce soir. Coupe du monde au village. L'avion de l'équipe de France nationale. Vous savez, celle qui porte les couleurs bleues, blanc ou rouge, avec un capitaine. Avec un ballon rond. Et bien, après leur match contre le Paraguay, dont le capitaine a été victime d'insultes racistes, Kylian Mbappé, par une ministre paraguayenne, ben cet avion, il a effectué 44 vols liés à la déportation cette seule année 2026. C'est-à-dire 950 vols, au moins, et on peut les comptabiliser depuis 2022. L'avion a transporté les athlètes français le 4 juillet. Il a été utilisé aussi pour transférer les immigrants, les immigrantes, en fait les personnes taxées comme ça, détenues dans un centre de détention, en France on appelle ça un CRA, un centre de rétention administratif, une prison qui n'a pas de nom, venue d'Arizona vers la Louisiane, dès le 1er juillet de cette année 2026. Les données ont été fournies par le journal Le Guardian. Et l'ICE, ICE Flight Monitor. Voilà. Des grandes stars payées des millions dans un cirque peuvent aller à droite à gauche. Mais des personnes, les mêmes, les petits gamins, les petites gamines, les mères, surtout les mères, sont déportées par le même avion. L'ironie du capitalisme, la dégueulasserie du capitalisme, l'horreur du capitalisme. Mention extérieure, un message auquel on m'a autorisé de le citer à l'instant. L'eau est un privilège merveilleux. L'eau, en quantité virtuellement illimitée, au robinet, de l'eau, chaude, une douche. C'est une merveille chaque jour. J'aimerais beaucoup que ce soit plus ancré culturellement de célébrer l'eau. Je trouve que socialement, on célèbre pas assez la zinzinerie que c'est d'avoir de l'eau potable sur demande à la maison. C'est parmi les trucs les plus merveilleux de l'humanité. Pour survivre, pour cuisiner, pour soigner, c'est un truc de santé publique. L'eau purin, quoi. C'était un texte de Ehrlich. Écrit dans l'eau est un merveilleux privilège. Vous pouvez retrouver ce petit passage sur social.litio.fr. Ah.

L'ouvrage bande dessinée « Algues vertes, l'histoire interdite » d'Inès Leroux et Pierre Van Hove nous permet, tant que faire se peut, en tout cas, à minima, blablabla, de revenir sur une chronologie historique de l'histoire des algues vertes en Bretagne. En 1985, en Bretagne, 10 ans après la directive européenne, la teneur en nitrate dans les rivières continue d'augmenter au lieu de diminuer. La concentration moyenne dépasse alors 50 mg par litre. En 1988, des scientifiques de l'IFREMER établissent la cause principale des marées vertes, les nitrates issus de l'agriculture intensive. En 1989, Jacques Terrain, jogger de 26 ans, est retrouvé mort. En 1999, comme nous l'avons évoqué précédemment, Maurice Briffaut, ramasseur d'algues vertes, tombe dans le coma à Saint-Michel-en-Grève. Il survit à cet accident. C'est l'urgentiste Pierre Philippe qui alerte la direction départementale des affaires sociales et sanitaires sur le problème de santé publique que sont les marées d'algues vertes. En 2008, mort de 2 chiens sur la plage d'Illion. En 2009, mort de Thierry Morfoas, transporteur d'algues vertes à Binic. Mort d'un cheval à Saint-Michel-en-Grève. 2010, des panneaux informant du danger des marées vertes sont posés à l'entrée des plages. 2011, 36 sangliers sont retrouvés morts dans l'estuaire du Gouessant à Illion. 2016, mort d'un jogger dans l'estuaire du Gouessant à Illion. 2016, bête Saint-Brieuc, mort d'un jogger dans l'estuaire du Gouessant à Illion. 2019, depuis 1997, 137 points du littoral breton ont été touchés au moins une fois par des marées vertes, 61 de façon récurrente. Les marées vertes s'étendent jusqu'à Noirmoutier, l'île d'Oléron, l'île de Ré et la Normandie. Nous sommes le samedi 11 juillet de l'an 2026 de notre calendrier. Je descends sur la plage, côté de l'église et de son cimetière, sur la rive droite du Cardu qui se répand sur la plage. Il doit faire 30 degrés, il est 11h et des paillettes. Je vais traverser à pied l'arrivée du Cardu sur la plage pour aller en direction de la paillotte, là où il y a les jeux, les enfants, les enfantes. Alors hier matin, à l'autre bout de la plage, sur l'arrivée sur la plage qui se jette à la mer du Yarn, travaillaient des camions et une pelleteuse, notamment au milieu des bouées rouges qui signalent un risque d'hydrogène sulfuré dû au pourrissement des algues vertes. Alors c'était un drôle de balai pendant toute la matinée, hein, la pelle creusait, chargeait les camions. Les camions faisaient quelques hectomètres en direction de la mer à marée basse, vidaient leur benne et puis revenaient à l'embouchure de Yarn pour ce traitement, entre guillemets, du problème des algues vertes ici à Saint-Michel-en-Grève. Alors sur le sujet des algues vertes, eh bien, nous avons la Cour des comptes, ces vilains écologistes islamo-gauchistes, qui a rendu son rapport d'étude sur le plan et les engagements de l'État français concernant les algues vertes. Et ce rapport est quand même très critique. Il pointe des carences du travail de l'État central français, qui après des condamnations en justice administrative, des rapports accablants, des objectifs affichés qui ont été complètement manqués, l'État se retrouve au pied du mur selon France 3 Régions. Car en effet, l'un des problèmes relevé dans ce rapport que j'épluche depuis hier et que j'ai pas fini parce qu'il est costaud, c'est notamment que l'État ne fournit pas aux préfectures locales les chiffres d'évolution des pratiques agricoles dans les terres. Car oui, les algues vertes, bien que ce soit une espèce endémique de Bretagne, raffolent des intrants azotés pratiqués dans l'agriculture traditionnelle et intensive et extensive. En plus des chaleurs et du réchauffement de l'eau, eh bien ces algues prolifèrent. Et donc des pelleteuses avec des camions qui font des allers-retours sur la plage, en plus de brûler du gasoil et d'émettre du CO2, eh bien c'est un peu le serpent qui se mord la queue. Moi j'aimerais bien trouver une personne ou deux là, pendant le travail radiophonique sur Saint-Michel-en-Grève ou Plétain, ou un peu plus loin, des personnes avec qui discuter de ce rapport de la Cour des comptes, et puis aussi, tout ce qui se passe ou ne se passe pas, se fait ou ne se fait pas, depuis 1989 jusqu'à 2026. Il y a une petite brise de terre chaude. Elle ne rafraîchit pas vraiment, je crois qu'elle dessèche plutôt la peau.
Alors la fréquentation de la plage ce jour à Saint-Michel en grève, c'est quasi désert. Il n'y a vraiment, vraiment pas grand monde. Je pense qu'on est... Honnêtement, vu l'immensité de la plage, aussi loin que mon regard peut porter, bah on doit être même pas une vingtaine, avec un petit groupe de pêche à pied apparemment, et surtout des personnes à l'ombre près de l'école de surf, et des jeux pour enfants et de la paillotte. Là, on commence à entendre la musique de la paillotte. Et ma super chouette qui vient me chercher en courant.

0: Bon. Comprendre d'où vous parlez. Yves-Marie Lelay, président de l'association Défense Trégor.
1: Goëlo-Paintièvre.
0: On fera un peu de géographie à un moment pour expliquer aux personnes ce que ça couvre comme territoire. Une association créée en 1974. 16. Sur les chiffres.
1: Oui, oui.
0: Et donc, qu'est-ce qui a motivé la création de cette association en 1976?
1: Tout simplement. Il existait un projet, on ne le voit pas d'ici, mais ce n'est pas loin, il existait un projet dans la baie de Lannion de site central nucléaire. C'était l'époque où les autorités hésitaient entre plusieurs sites possibles pour installer la centrale nucléaire qui finalement s'est installée à Plogoff. Il y avait 4 sites qui avaient été retenus, et parmi ces 4 sites, il y avait Béganfrie. Et donc, à cette occasion, il y a eu des manifestations qui ont été organisées très fortement pour empêcher donc cette implantation de centrales nucléaires. Il y avait des projets qui avaient été faits, des études aussi, puisque les autorités avaient à choisir entre 4 sites. Bien, on choisit Plogoff. Et donc, du coup, à la suite de cette mobilisation contre une centrale nucléaire, nous avons été quelques-uns à dire, eh bien là, il y a matière à aller beaucoup plus loin que la simple défense contre le nucléaire. Est-ce qu'on ne peut pas imaginer une association qui défendrait l'environnement et l'écologie, au moins dans la baie de Lannion, et autour de la baie de Lannion? Et donc, eh bien, nous nous sommes retrouvés à peut-être une dizaine de personnes à dire, chiche, on y va, et on crée cette association Sauvegarde du Trégor, qui n'était pas encore Goëlo-Paintièvre. Et en 2020, l'association a élargi son champ d'action, elle a passé le Trégor, c'est-à-dire aller de Tréguier, de Morlaix jusqu'à Les Ardrieux, sur la côte, quoi, et puis à l'intérieur des terres, en prenant Guingamp, qui correspondait à l'ancien évêché du Trégor. Donc, à cheval entre des départements côté ouest. Et puis, en 2020, l'association s'est étendue pour deux raisons. D'abord, des raisons militantes. L'association Sauvegarde du Trégor était très présente en baie de Saint-Brieuc. Et puis aussi administrative, puisque si on veut avoir une reconnaissance administrative, il faut se mettre à l'échelle du département tout entier. Donc nous avons à ce moment-là étendu tout notre champ d'action sur la totalité du département des Côtes d'Armor. D'où le Goëlo, qui est un ancien pays aussi breton, avant la départementalisation révolutionnaire, et le Paintièvre, qui suit. Donc on a là les 3 pays entre guillemets qui correspondent à l'actuel département des Côtes d'Armor. Voilà, et donc aujourd'hui nous sommes présents sur tous les domaines qui touchent à l'environnement, pas seulement côté mer, mais aussi, puisque on peut pas séparer les deux, côté terre, et nous nous battons contre des extensions d'élevage entre autres.
0: Alors, les extensions d'élevage, elles ont fait l'actualité dernièrement. Alors, quand je dis dernièrement, c'est comparé à l'histoire de l'association qui a plus de 50 ans.
1: Ouais.
0: On va dire ces dernières années, dans le terroir ou le territoire ou le pays, on peut choisir différents mots pour le qualifier. Il y a eu des extensions, des propositions d'extension de fermes, des fermes usines pour la volaille. Il y a eu fermes de saumon aussi en pays de Saint-Brieuc.
1: Oui, oui.
0: Du coup, ça fait une cohérence dans le travail de l'association.
1: Oui, et l'association a été, sur ses combats, présente partout, quoi, tout le temps. Alors, sur l'usine de saumon, justement, c'était le territoire de l'association, nous sommes intervenus, mais au sein d'un vaste collectif qui a pris les choses en main et qui a empêché cette aberration monstrueuse que de faire des dizaines de milliers de saumons et de polluer les eaux de la rivière du Trieux. Et puis, autrement, sur les extensions d'élevage, nous sommes en procédure juridique aujourd'hui dans deux endroits. Un à Plestin-les-Grèves, extension d'un poulailler, 180 000 poules quand même. Et deux, à Langoite, du côté de Treillier, une extension porcine. Et dans les deux cas, nous le faisons en collaboration avec des collectifs et ou d'autres associations. Nous travaillons beaucoup avec les collectifs. Et en fait, sur ces deux affaires, nous avons gagné en première instance, c'est-à-dire au tribunal administratif à Plestin, et nous avons semi-gagné, je dirais, à Langoite, puisque le tribunal a pris une décision assez surprenante. Il a déclaré un sursis à statuer en laissant un an au pétitionnaire, c'est-à-dire celui qui demande l'extension d'élevage, de faire en sorte qu'il se mette aux normes le mieux qui soit, parce que le projet d'extension qu'il donnait n'était pas satisfaisant pour le tribunal. Alors on va voir s'il réussira cet éleveur à se mettre dans les clous. On en doute, mais enfin on verra.
0: Depuis l'après-Seconde Guerre mondiale, les Côtes d'Armor et le Finistère, pas que, mais oui, notamment Côtes d'Armor et Finistère, il a été décidé d'en faire le grenier de l'Europe et donc de développer une agriculture extensive et intensive, oui, ce qui fait partie finalement de l'histoire de la Bretagne depuis, oui, ce qui amène toujours avec une politique qui se renforce, qui amène encore plus d'extension, plus d'intensivité, ces fameux projets de ferme-usine, de saumon, de porc, de volaille. Mais c'est une manière de vivre pour beaucoup de personnes et beaucoup de familles en Bretagne. J'allais dire, ça fait partie de la culture, même si, à mon avis, il y a un schisme entre la culture paysanne, la paysannerie et l'industriel aujourd'hui. Mais c'est pas simple d'intervenir sur ces cas-là.
1: Alors, soyons clairs. D'abord, la Bretagne, sa vocation n'a pas été d'être le grenier de la France, mais d'être la porcherie de la France. La porcherie et le poulailler de la France. Donc il y a un chiffre qu'il faut retenir. C'est que la Bretagne, qui doit occuper, je crois que c'est 4% ou 5% de la surface agricole française, eh bien, à elle seule, elle produit 60% des cochons français. Et en volaille, elle doit représenter 40 ou 45%. Donc ce qui fait que sur ce petit territoire qu'est la Bretagne, eh bien, on produit énormément d'animaux dans des conditions d'existence horribles, surtout par la chaleur qui l'a fait, dans des boîtes concentrationnaires où les cochons et puis les poulets sont entassés. Et donc, tout ça produit quoi ? Nécessairement, 60% de la production porcine, dont se félicitent les dirigeants bretons, c'est 60% du lisier français. Donc n'ayons pas peur des mots, la France nous a fait comme étant le pays de France qui devient la poubelle de la France. La poubelle parce que 60% du lisier français était pendu sur ce petit territoire qu'est la Bretagne. Il ne peut pas ne pas y avoir de conséquences. C'est impensable. Et donc ces conséquences, c'est simple, c'est ce qu'on appelle les excédents d'azote, qui vont, excédents d'azote et de phosphore, phosphore qui intervient beaucoup dans les eaux douces, et nitrate qui intervient beaucoup plus dans les eaux mères, et qui provoque une pollution des rivières et ensuite une pollution des rivages et en particulier la pollution par les marées vertes. Donc tout est lié. Alors vous me dites, ça entraîne effectivement tout un ensemble économique. Alors incontestablement, c'est pour ça qu'on a parlé du modèle agricole breton qui avait été le miracle de la Bretagne qu'elle avait sauvée. Alors on a commencé déjà à noircir le tableau et dire qu'avant les Bretons, ils étaient, c'est Alexis Gourvennec qui osait dire oh, « c'était tellement pauvre que quand j'étais petit, je mangeais de la terre ». Donc c'est significatif quand on voit ce qu'il a fait de la terre, justement, Alexis Gourvennec, puisque c'est un des propagateurs de l'idée de l'élevage intensif, hein, bien qu'il soit au départ un maraîcher. Et donc ce système-là, il est celui qui fortifie finalement très peu les agriculteurs. Les agriculteurs dans le modèle agricole breton sont paradoxalement, pour leur très grande majorité, les laissés pour compte. Ben, pourquoi ? Parce qu'ils produisent une richesse qui leur file entre les mains. Alors, file entre les mains, puisque le produit de la vente des cochons, des poulets et puis du lait est complètement capté, la valeur est complètement captée par toute la chaîne de transformation et de commercialisation. Ce qui fait qu'on se retrouve avec un monde paysan, il faut mettre de côté les gros producteurs porcins, qui eux réussissent largement à sortir de cette situation. Mais beaucoup d'agriculteurs, alors surtout dans le domaine du lait d'ailleurs, ont des conditions de vie difficiles, ont des revenus qui sont même pas de l'ordre du SMIG. Donc effectivement, qu'est-ce qu'ils font ? Ils vendent leurs produits, mais ils vendent leurs produits à prix fort. Le prix fort, c'est celui des endettements considérables pour pouvoir produire intensément. Et donc ce sont les installations matérielles, comme les élevages, les bâtiments d'élevage, c'est tout l'outillage nécessaire, donc les super tracteurs, les chars d'assaut des périodes de paix, n'est-ce pas ? Eh bien, tout ça, ça a un coût considérable. Alors, bien évidemment, il y a des aides aussi importantes pour amortir ces coûts, mais malgré tout, toutes ces aides européennes, diverses et variées, françaises, bretonnes et tout, ne permettent pas, pour la plupart des agriculteurs, d'avoir un revenu décent. Donc, ils brassent une masse d'argent importante, mais finalement, leur revenu n'est pas à la hauteur de ce qu'ils voient circuler comme argent. Parce qu'il faut rembourser ces installations, il faut rembourser les engrais, il faut rembourser tout ce qui est mécanique agricole. Donc tout ça, ça ne permet pas effectivement de vivre correctement. Et la conséquence immédiate, c'est la pollution de l'eau.
0: Voilà. On va y venir parce que j'ai pris le temps de lire les affichages de l'ARS, l'Agence Régionale de Santé. Ouais. Il y a des choses, disons qu'il nous reste juste le temps pour en rire, quoi.
1: Oui.
0: Avant ça, là on est posé à côté du Cairdu à Saint-Michel-en-Grève, juste sous l'église qu'on vient d'entendre.
1: Ouais.
0: Il y avait le marché il y a quelques jours, et sur le marché il y avait une personne qui était très énervée contre ce qu'elle identifie comme les écologistes, juste le temps pour en rire, quoi.
1: Oui.
0: Avant ça, là on est posé à côté du Cairdu à Saint-Michel-en-Grève, juste sous l'église qu'on vient d'entendre.
1: Ouais.
0: Il y avait le marché il y a quelques jours, et sur le marché il y avait une personne qui était très énervée contre ce qu'elle identifie comme les écologistes, notamment les

0: tous les écologistes?
1: Alors, bien évidemment que c'est constitué autour de ce modèle agricole breton toute une chaîne de production et de transformation. La production, ce sont les exploitants agricoles. Donc, je viens de dire que, sauf les très gros porchers qui, eux, tirent facilement leur épingle du jeu, la plupart des exploitants agricoles, plus de la moitié, ne vivent pas correctement et passent des heures et des heures, effectivement. Et donc, si on fait la proportion entre leurs heures de travail et leurs revenus, on voit qu'à l'heure, ils ne sont pas payés grand-chose. Hein. Bon, ça, c'est une chose. Mais il y a tout un système de transformation dans lequel beaucoup de personnes se retrouvent. Toutes celles et ceux qui travaillent dans les abattoirs. Alors, ils ont de plus en plus de mal à trouver du monde parce que les conditions de travail sont particulièrement pénibles, mais aussi dans tout ce qui est circuit administratif, les assurances agricoles, les administrations diverses et variées de ces abattoirs et tout, et qui fait que, du coup, beaucoup de personnes sont impliquées dans ce système économique et ne peuvent que le défendre, parce que c'est leur gagne-pain. Bon. À côté de ça, en plus, les élus ont largement participé à l'idée de dire que l'agriculture et le modèle agricole breton, c'était la chance de la Bretagne et qu'il ne fallait surtout pas le toucher. Et dès qu'il y a des crises agricoles, dès qu'il y a des manifestations violentes, n'oublions pas, on s'offusque des dégradations matérielles dans les banlieues, et d'ailleurs elles sont absolument inexcusables, on s'offusque beaucoup moins des dégradations matérielles, bien pires, consécutives aux manifestations agricoles. Et à chaque fois, les élus trouvent des excuses. Je vous donne un exemple pour vous dire jusqu'où ça peut aller, cette complicité entre les casseurs et les élus. En 2013, il y a eu une manifestation agricole extrêmement violente qui a conduit au saccage et à la destruction par incendie de l'hôtel des impôts à Morlaix. Donc, l'hôtel des impôts a été pris d'assaut par des exploitants agricoles, surtout du côté du Nord Finistère, là, le Léon. Et tout ça, ça s'est fait dans la paix et la tranquillité. Hein. Les CRS n'étaient pas là. Bon. Et le lendemain, vous avez eu deux réactions. La réaction du président de la FNSEA, qui n'avait pas appelé à la manifestation, quand même, pas trop fou, mais qui le lendemain ose dire dans la radio « chapeau pour ceux qui ont fait ça ». Donc, coup de chapeau à la destruction de l'hôtel des impôts, hein, qui a été effectivement payé par nos impôts. Et la maire de Morlaix, maire RPR de l'époque, républicain, dirait-on aujourd'hui, qui ose dire « oui, mais vous comprenez, c'est pas bien, mais il faut les comprendre ». Voilà. Donc d'un côté, le président de la FNSEA qui dit « c'est bien », de l'autre côté, la maire de Morlaix, c'est sur son territoire qu'a eu lieu cette destruction, qui dit « oui, mais c'est pas bien, mais il faut les comprendre ». Donc on voit là comment c'est une grande partie de la société bretonne qui effectivement est complètement, prise dans cette idée que il ne faut pas toucher le modèle agricole breton. Quoi qu'il fasse, quoi qu'il en coûte, comme aurait dit le président, quoi qu'on puisse penser, et puis c'est pas parce qu'il y a quelques marées vertes et puis qu'il y a un peu de nitrate ou de pesticides dans l'eau, il faut sauver le modèle agricole breton. Voilà. Donc effectivement, ces personnes-là ne peuvent pas imaginer un seul instant que les écologistes puissent être

0: même des Bretons. Hein, qu'on me rendait compte, c'est inimaginable. Alors moi, vu mon nez, moi, vous voyez, je suis né là, juste en face, enfin je suis né, ma famille, berceau de ma famille est juste en face à Le Quirec, il n'y a pas plus breton que moi. Hein. C'est pas parce qu'on est breton qu'on est condamné à être cochon. Hein. Donc c'est dire que là, on voit bien cette synergie entre tout un milieu économique et le milieu politique. Au point même où, aujourd'hui, c'est le milieu économique, c'est-à-dire les dirigeants de coopératives, bon nombre de personnes travaillent dans les coopératives, qui tiennent la situation politique en main. Et donc, font pression auprès de Paris pour qu'on prenne les bonnes lois. Et un bon exemple, ça a été la loi du plomb. Alors, cette fameuse loi du plomb, qu'est-ce qu'elle a fait? Eh bien, elle a encouragé les extensions d'élevage. Puisqu'il est plus facile, avec la loi du plomb, non seulement de balancer des pesticides partout, mais il est plus facile, avec la loi du plomb, d'agrandir des élevages. Il y a moins d'exigences, il n'y a plus d'enquête environnementale avant une autorisation d'extension d'élevage. Donc on favorise l'élevage intensif en amont. Donc la Bretagne fait déjà 60% de cochons, il y a un challenge, c'est peut-être arrivé à 80% quoi, de la production française. Donc dans ce contexte-là, on voit bien qu'entre les élus et les puissances économiques, eh bien, se joue une partition à deux où il y a quand même un pouvoir qui prend le pas sur l'autre, c'est le pouvoir économique qui fait la décision politique. C'est, j'ai écrit un livre, Algues vertes, scandale d'État, aux éditions Libre et Solidaire, et j'ai expliqué comment il existait en Bretagne un groupe de prédateurs, tout le complexe agro-industriel, c'est-à-dire les coopératives, les marchands d'engrais, de mécanique, bref, tous ceux qui vivent de ce système. Et puis, à côté, ce qu'on appelle les prescripteurs. Les prescripteurs, ce sont ceux qui sont chargés par la puissance publique de diriger une région, en fonction des intérêts communs. Hein. Et donc, du coup, ces prescripteurs-là, on attend que ce soit eux qui mettent le holà à la prédation, puisqu'il s'agit vraiment d'une prédation. Et l'eau est un bon exemple. L'eau, c'est un bien commun. Je me l'accapare. Hein. Alors, on a vu les bassines. Alors, c'est en Bretagne, on n'est pas encore polarisé par ça, mais on le voit autrement, comment que c'est l'exemple même. L'eau est un bien commun, mais non, mais nous, on se l'accapare. Et une manière de se l'accaparer, c'est aussi d'en faire n'importe quoi. Autrement dit, si l'eau est de mauvaise qualité, c'est pas mon problème, je m'en sers pour mes animaux, parce que les animaux ont besoin d'eau, bien évidemment, et puis après, je rejette tout ça sous forme de lisier, et puis le problème est réglé. Donc, ces prédateurs, ce sont ceux qui tiennent le pouvoir en Bretagne. Voilà. Et donc, tant qu'on sera dans ce mouvement-là, on ne peut pas progresser. Et la loi du plomb, à l'échelle nationale, c'est ça. C'est le prédateur du plomb qui a réussi à capter la puissance publique pour pouvoir faire ces lois qui permettent non seulement les pesticides, mais aussi les extensions d'élevage. Donc c'est un système où finalement il n'y a aucune place pour l'environnement et l'écologie. Aucune. Les écologistes ne peuvent être que des emmerdeurs. Les écologistes sont ceux qui disent l'eau est un bien commun, ceux qui disent l'air est un bien commun et qu'il faut préserver ces biens communs qui nous appartiennent à tous, pour nous, mais aussi pour tous ceux qui nous suivent. Eh bien, c'est à l'encontre de ce que décident ces hommes politiques, pieds et poings liés à ces intérêts économiques. Voilà.
1: Dans les intérêts économiques de cette industrie agroalimentaire, Elle vient depuis quelques années et différentes enquêtes journalistiques, récemment même parlementaires,
0: Ouais.
1: qui ne sont pas les militants écologistes les plus réputés de France, mais elle vient en collision avec une autre industrie, moins puissante, mais l'industrie du tourisme. Je dis ça parce qu'on est sur la plage ici à Saint-Michel-en-Grève. L'Agence régionale de santé participe de l'obligation de la transparence de la qualité des eaux de baignade. Plutôt que de dire les eaux sont de mauvaise qualité ou de très mauvaise qualité, sur les panneaux partout autour de la plage, l'ARS, le verbatim de l'ARS, ce sont des eaux riches en nitrate et en phosphate. On dirait presque une pub pour des eaux minérales en bouteille. Alors qu'on parle de qualité environnementale, enfin c'est même pas de qualité environnementale, on parle de conditions de vie de chaque être vivant, pas que les humains et les humaines, les animaux d'élevage, les animaux sauvages, les animaux domestiques, la santé quand on va se baigner. Et là, l'Agence régionale de santé, c'est-à-dire l'une des plus hautes autorités environnementales et santé, fait un verbatim de l'ordre d'une eau minérale en bouteille, plutôt que de dire frontalement, il y a un grave problème sur cette plage, sur l'autre plage en face, et un tel, et une telle, et une telle.
0: Bon, alors, sur la qualité des eaux de baignade, donc nos collègues de Eaux et Rivières de Bretagne avaient fait l'année dernière, il y a 2 ans, un très bon travail en démontant toutes les analyses d'eau de l'ARS. Nos amis de Douarnenez avaient aussi fait pareil. Et alors, Jean Ascouette, mon ami qui est président d'une association comme la nôtre, hein, association complètement indépendante, hein, j'entends aucune subvention, quoi, qu'elle soit publique ou privée. Et disait, sur une plage de ce type-là, il disait, ben voilà, nous on sait que la pollution vient par la terre, par ses ruisseaux. Donc on s'attend à ce que les prélèvements d'eau, de qualité d'eau de baignade, hein, même pas d'eau de boisson, d'eau de baignade, soient faites plutôt à côté de l'émissaire qui apporte, bien sûr, les germes microbiens. Bon, non, l'ARS fait ses prélèvements à l'autre bout de la plage, le plus loin possible de l'endroit où coule la rivière. Alors, bien évidemment, c'est sûr qu'on a plus de chances de se retrouver avec des bonnes qualités d'eau. Alors, c'est un bon exemple ici, puisque ici, je pense que ça n'a pas changé, mais nous avions demandé il y a quelques années déjà pourquoi il n'y a pas de prélèvement d'eau pour l'analyse d'eau au fond de la baie, là, vous voyez, là où c'est un peu vert, Rosquat et tout. Pourquoi il n'y a pas d'analyse d'eau? Hein, parce que les analyses d'eau se font en face, vous voyez, complètement au large. Et puis se font aussi à l'autre bout de la baie. Donc la baie, c'est une pince de crabe. Et puis pour mesurer la qualité de l'eau de toute la baie, on prend, fait les prélèvements juste sur la pointe des pinces. Hein. On va pas plus loin. Et alors l'ARS nous avait répondu, ah ben non, non, non, on va pas faire des prélèvements d'eau là, puisqu'il n'y a personne qui va se baigner. Donc c'est pas une plage fréquentée. Donc, il faut aller faire des prélèvements là où il y a du monde. En face, je peux vous dire qu'il n'y a pas plus de baigneurs que là, quoi. Donc, bien sûr que l'ARS, elle est chargée de dire que tout va bien pour le tourisme. Ça, c'est une chose. Et nous, en tant qu'association, nous avons eu à nous battre contre des représentants touristiques qui nous reproche de donner une mauvaise image de la Bretagne. Il y a un épisode qui a été quand même remarquable, c'est celui de 2008 avec l'affaire Thalassa. Thalassa qui fait donc une émission sur la Bretagne et qui, à un moment donné, pointe quand même des points noirs, hein, sur la Bretagne. Alors, en particulier les restes de marée noire qui sont stockés des fois un peu n'importe où. Il y en avait en particulier sur l'île d'Aire, donc à l'embouchure de la rivière de Tréguier, et puis ailleurs aussi. Et puis, pointe les marées vertes. Ça a été un tollé général. Et Pernoud, a reçu des menaces de mort de la part de personnes qui étaient scandalisées qu'on donne une si mauvaise image de la Bretagne. Et cette reproche-là, il nous a été fait je ne sais combien de fois. Il ne faut surtout pas donner une mauvaise image de la Bretagne. Donc les professions touristiques n'ont qu'une peur, c'est que les touristes s'en aillent. Mais qu'ils meurent intoxiqués à hydrogène sulfuré, ça c'est pas un problème. Et donc c'est pour ça que moi je dis, les professions touristiques, si, ce qui n'est pas le cas, si elles souffrent d'une mauvaise image de la Bretagne, eh bien qu'elles prennent leur bâton, non pas de pèlerin, mais leur bâton de combat, et qu'elles mènent des actions juridiques, judiciaires, contre les pollueurs, qui sont le complexe agro-industriel. Nous les avons invités à le faire. Ils n'ont jamais voulu le faire. Jamais. Donc si il y a une répercussion de la mauvaise image de la Bretagne, surtout avec les marées vertes, et qu'il y a une répercussion sur l'activité touristique, moi je ne plains absolument pas ces imbéciles qui ne sont même pas capables de défendre leurs propres intérêts et qui préfèrent taper sur l'émissaire plutôt celui qui annonce la mauvaise nouvelle plutôt que celui qui en est à l'origine. Donc qu'il y ait de la casse touristique en Bretagne à cause de la qualité de l'eau de baignade et de l'eau potable, ça, ben, si ça a un coût économique en matière touristique, qu'il l'assume.
1: Alors effectivement, toutes les personnes qui ne prennent que ce que publie l'ARS sur la qualité des eaux de baignade, dans laquelle n'est mesuré que les entérocoques et les Escherichia coli, qui sont deux bactéries indicatrices. Voilà, mais on n'est pas tous et toutes égaux et égales devant les pollutions. Quand on a des maladies ou des facteurs aggravants, nouveau-nés, femmes enceintes, on va tout de suite être beaucoup plus affectés, voire tomber malade très très vite. Je crois que l'ARS n'utilise que le bleu pour les bonnes eaux et le vert pour les eaux moyennes. Alors que Eau et Rivière Bretagne change le truc et met du rouge et du orange. Il y a toute cette mécanique-là aussi visuelle derrière. Mais les algues vertes ne font pas partie de cette mesure de qualité des eaux de baignade. Il y a des panneaux de sensibilisation qui sont incompréhensibles sur la conduite à tenir. Vous sentez l'œuf pourri, c'est incroyable. On dirait une BD de Uderzo et Goscinny presque. Parce que je dis ça parce qu'ici la plage de Saint-Michel-en-Grève est célèbre pour deux drames minimum. 89, le décès d'un jogger. 99, un coma. Les deux étant causés par de l'hydrogène sulfuré, même s'il y a une bataille juridique avec des preuves qui auraient disparu.
0: On va revenir sur toutes les.
1: Ça joue sur l'image et l'attractivité, comme il est convenu de dire aujourd'hui, de pas que de Saint-Michel-en-Grève, de tout le terroir autour.
0: Alors vous oubliez 89, 99, 2009.
1: 2009, oui.
0: Trois. Hein. Oui. Alors, la position de l'ARS que nous avons sollicité plusieurs fois et que nous avons rencontré en 2017, oui. Nous l'avons rencontré et bon, la conversation a été très bien, presque, je dirais pas conviviale, mais enfin très respectueuse des uns et des autres. C'est pas terminé en pugilat. Je l'ai rencontré avec la vice-présidente de l'association de l'époque, et puis j'avais demandé à Pierre Philippe, le médecin urgentiste, qui le premier s'est posé des questions sur le danger des marées vertes, à venir. Et donc on a rencontré là des personnes, des profils différents. Il y avait un borné. Lui, pas de problème, un médecin, bien sûr, médecin. C'est mort par intoxication, tout ça, ça n'a pas de sens et tout, etc. Bon, d'emblée, boum, qui était calmé par ses collègues féminines d'ailleurs, qui lui disaient, on n'est pas là pour parler de ça. On est là pour voir comment on pourrait communiquer sur les marées vertes. Alors nous, on leur avait dit, ben voilà, on a fait des panneaux, je vous les montrerai tout à l'heure, on a fait des panneaux et tout, c'est la meilleure manière de communiquer avec une tête de mort. Ben oui, parce que l'hydrogène sulfuré, c'est un toxique violent. C'est le sigle de l'hydrogène sulfuré. Dans le milieu professionnel, c'est comme ça. Bon. Et donc, tout de suite, horrifié, non, on ne va pas faire ça et tout. Donc, ça n'a pas débouché sur grand-chose. On les a sollicités plusieurs fois, autrement, et là, je vais le faire encore récemment, pour leur dire, mais écoutez, il y a des moments où on voit que la population qui vient, comme ces gens-là, heureusement, ils n'ont pas traversé, qui viennent traverser ces rivières, Et finalement, le danger n'est pas signalé, il l'est maintenant, mais dans des endroits impossibles à voir quand on vient de la plage. Et il y a tellement d'entrées de plage sur une grande plage comme ça, que si vous voulez savoir à quoi ça correspond, tout ce qui est vert, et pourquoi ça sent un peu et tout, si vous voulez savoir ça, il faut venir par la route. Là, vous avez quelques panneaux.
1: Et trouver le petit panneau que personne ne regarde.
0: Bien sûr, si vous voyez, il est là, juste devant. Alors, ceux-là sont apparemment plus intéressés. Mais la plupart des personnes, puis, alors, je ne parle pas des enfants ou des étrangers. Et donc, une personne qui... Vous avez un accès sur une plage, là. Là, il n'y a pas de panneau, et puis on peut passer à travers la dune. On arrive sur la plage. Bon, on arrive sur la plage, et puis on arrive ici. Ben, on ne sait rien de ce qui se passe. De toute façon, le panneau qui est mis, ce n'est pour les administrations que le parapluie. C'est de votre faute. On vous avait prévenu. Même si on a prévenu de façon plus qu'aléatoire, mais on vous avait prévenu. Et donc les administrations se mettent à l'abri de tout recours possible. Point. Ça s'arrête là. Le souci d'en finir avec les marées vertes n'est pas l'objectif réel, pour les raisons que j'ai expliquées tout à l'heure. Le tout, c'est de faire quoi pour les autorités de nationales et régionales? Le tout, c'est de faire croire qu'on fait quelque chose. Alors, il y a eu un rapport confidentiel qui a été rédigé en 2009, juste avant la mort du cheval, et puis il y en a un autre après qu'on a réussi à avoir. C'était un rapport qui était fait par les collaborateurs du préfet qui venait d'arriver et qui voulait savoir ce que c'était que les marées vertes. Et donc il y avait une très bonne explication et qui disait, ben voilà, si on veut en finir avec les marées vertes, il faut complètement revoir tous les modes agricoles, ce que la profession n'est pas prête à accepter d'emblée. Donc en attendant, eh bien, la seule solution, c'est d'afficher une politique volontariste.
1: Oui, quelle volonté. Là, à quelques hectomètres de nous, sur le Rosquat et sur le Yard, il y a quelques bouées rouges au sol. Vous m'avez demandé en arrivant si, depuis le début de la semaine, j'avais vu du ramassage. J'ai vu quelques camions charger la benne, enfin l'appel charger la benne du côté du Yard et du Rosquat, et les camions font quelques hectomètres vers la mer et puis déchargent et reviennent. Donc en fait, c'est qu'un déplacement du problème. Là, il est 15h, ça ne doit pas être complètement la marée basse, mais elle est bien bien reculée. Toute la plage est verte. Ouais. Ça ne veut pas dire qu'il y a un risque maximum. Il faudrait que les algues entrent en putréfaction, qu'elles restent là longtemps. Sur d'autres zones de la plage plus hautes, il y a des risques. Il faut rappeler aussi que cette algue, elle est comestible. On pourrait la manger en tartare. Ouais. Ou autrement qu'en tartare, j'en sais rien.
0: Mais pas quand elle est comme ça, qu'elle traîne sur la plage.
1: Non, mais justement, il faut savoir... Se nourrir de notre environnement, c'est un savoir-faire que
0: Bien sûr. Les algues en elles-mêmes sont effectivement un trésor pour la Bretagne. Bon, la question n'est pas là. Se battre contre les algues vertes, c'est pas se battre contre les algues en disant que c'est des poisons. Il va sans dire.
1: Mais par contre, on a une politique publique qui continue à conserver le très haut niveau de danger pour la vie humaine.
0: Bien
1: et pour
0: sûr.
1: D'autres animaux, parce qu'un cheval est mort. En baie de Saint-Brieuc, c'était des sangliers, il y a eu d'autres animaux. Des fois, il est fort probable que des mortalités animales ne sont pas répertoriées.
0: Bien sûr.
1: Les poissons, les oiseaux.
0: Et même les mortalités humaines. Vous voyez, en 2016, d'ailleurs, paradoxalement, le même mois où est mort Jean-René Auffray, à Lyon, c'est-à-dire dans la baie de Saint-Brieuc. Ce même mois-là, à la fin du mois, grande marée, quoi, classique, marée de septembre, un grand-père et son petit-fils sont retrouvés noyés dans une vasière du sud Finistère à laquelle nous sommes allés d'ailleurs. On titre tout de suite noyade, puisqu'ils ont été retrouvés noyés. Donc, étonnement général de la famille, et bien sûr de tout le monde, ce n'étaient pas des touristes. Le grand-père était un habitué des lieux. Il connaissait parfaitement ces endroits l'endroit où la mer monte et autres et tout. Et donc, l'accusation terrible qui va circuler dans la famille encore, mais qu'est-ce qu'il a fait, le grand-père? Il a tué son petit-fils. Bon. Donc, déjà, on peut s'interroger. C'est pas n'importe qui. Et du coup, comme nous nous étions interrogés avec mon ami de Douarnenez et puis un ami de la forêt Fouesnant, nous sommes allés 2 mois après, sur place, à l'endroit où il est mort. Et je ne sais pas si vous savez, mais nous sommes les seuls à le faire. Hein. Bon. Nous avons maintenant, depuis déjà des années, et nous avons fait beaucoup progresser justement notre cause grâce à ça, un masque, un détecteur, et on va sur le terrain. D'accord ? Nous sommes les seuls. Hein. Je ne connais pas d'autres collègues associatifs, on ne vous parle pas d'élus et tout. Alors c'est vrai que ce n'est pas sans risque, hein. Mais enfin, à partir du moment où on prend ses précautions, et puis on a trouvé finalement un protocole, je sais comment il faut faire et tout, et j'y étais il n'y a pas tellement longtemps, en Rosquad d'ailleurs. Et donc nous sommes allés sur ces lieux où on a retrouvé le grand-père et son petit-fils, et 2 mois après, il y avait l'hydrogène sulfuré, il y avait les algues vertes qui pourrissaient. Alors c'était pas du tout le pareil, c'est plus discret, c'est des taches d'algues dans une vasière, et puis ça pourrit. Et donc l'hypothèse que ces deux personnes aient pu être intoxiquées et ensuite bien sûr pris par la marée n'a jamais été soulevée. On s'est vite empressé d'enterrer les morts, le problème est réglé. Voilà. Ce qui aurait très bien pu arriver à Jean-René Auffray. 2 jours après, nous sommes allés sur place et nous avons démontré avec notre détecteur de gaz qu'il y avait l'hydrogène sulfuré. Tous les responsables disaient « Mais non, ce n'est pas des marées vertes. Mais non, il n'y a pas d'algues vertes. Mais non. » Encore les écolos complètement fous, bien sûr toutes ces personnes qui disent « Mais ils disent n'importe quoi et tout. » Finalement, à force de faire du bruit, ils ont fait ils ont tenté de faire une autopsie, mais ils la font toujours le plus tard possible. Or, quand vous faites une autopsie sur un corps le plus tard possible, vous ne pouvez plus faire la distinction entre l'hydrogène sulfuré inhalé et l'hydrogène sulfuré produit par la décomposition du corps. C'est ce qui s'est passé avec l'affaire Morfois, aussi, ce transporteur d'algues qui est mort en 2009. Hein, donc, on voit bien que les autorités sont face aux algues vertes comme elles en sont directement responsables parce qu'elles mènent une politique qui privilégie la production intensive sur la protection de la qualité des eaux, il faut bien qu'elles camouflent les conséquences de leur politique. Parce que ce sont ces politiques qui sont responsables. C'est eux qui sont responsables. D'ailleurs, nous, en tant qu'association, c'est dommage, mais enfin, bon, nous n'avons pas le soutien de nos collègues de RB, ni de Bretagne Vivante, ni autre. Mais nous avons introduit, nous, une action, depuis l'année dernière, au tribunal judiciaire de Brest, qui traite tous les délits environnementaux en Bretagne. parce que c'est un délit. Il ne peut pas y avoir de marée verte sans commettre des délits environnementaux. Et donc, si vous voulez, tous ces responsables-là, ils sont donc à l'origine de toute cette catastrophe que représentent les marées vertes et que représente bien sûr d'abord la pollution de l'eau des rivières. Et il faut bien qu'ils se dissimulent. Et donc, pour se dissimuler, eh bien, ils vont mettre des affiches en disant « attention, c'est dangereux ». Ils vont mettre des nouvelles affiches, comme ils l'ont fait, de panneaux en disant comme vous le dites, y a du nitrate, les eaux sont très riches, nitrate et phosphate et tout, sans en expliquer la cause. C'est une régression par rapport à l'affichage précédent. Parce que les affichages précédents, c'était quand même de dire l'origine agricole de ces nitrates et ces phosphates. Là, on ne le dit plus. Et on rend les gens responsables, voilà, vous ne voyez rien. Sauf que, si vous voulez, toutes ces victimes humaines et animales qui ne sont pas répertoriés, hein, je viens de vous le dire, le nombre de sangliers morts, chaque fois qu'il y a un sanglier mort, nous alertons le procureur, bon, qui ne répond pas bien sûr, mais on va le harceler hein, pour qu'il agisse, eh bien, ça, c'est des victimes, mais attention, il faut bien le reconnaître, et les autorités le savent très bien, ce sont des victimes accidentelles. C'est un accident. Un sanglier n'a pas vocation à vivre dans une zone polluée par les algues vertes. C'est pas son lieu de vie. Alors c'est pour ça que les gens se sont demandé, mais qu'est-ce qu'ils allaient faire ces sangliers dans l'estuaire du Bouesson, hein. Bon, donc il y a la mort accidentelle des animaux et des hommes. C'est bien aussi le reproche qui a été fait par le tribunal lui-même, qui a quand même reconnu qu'il était bien mort l'année dernière, qui a bien reconnu qu'il était bien mort intoxiqué par hydrogène sulfuré, ce qui était une grande première, eh bien, le reproche qui lui a été fait, c'est de dire il ne pouvait pas ne pas savoir. Il ne pouvait pas savoir qu'il ne fallait pas aller là. Donc, il a une part de responsabilité. Vous comprenez ? Donc là, on est confronté à la mort accidentelle. Et c'est pour ça qu'il y a eu une publicité du préfet qui a dit voilà, on a changé l'affichage. Donc, comme je vous dis, une véritable régression sur la signification et l'origine des algues vertes, parce qu'on ne dit plus qu'elles sont d'origine agricole, pour pouvoir dire après vous êtes responsable et cette responsabilité va être reconnue en justice, individuellement. Donc, en fait, voilà la manière de faire. Et du coup, c'est ce que je dis, tous ces responsables, ces élus qui gouvernent la France et qui gouvernent aujourd'hui la Bretagne, ces élus sont des élus trompe-la-mort. Alors pas trompe-la-mort parce qu'ils sont courageux, hein, mais il faut surtout ne pas dire que la mort est là. Il faut surtout ne pas dire que vous risquez la mort. Il faut amoindrir, il faut faire un panneau, et puis vous responsabilisez. Donc ça, c'est la mort accidentelle. Sauf que tout change maintenant. Vous n'êtes pas au courant. Le 16 juin de cette année, notre association a gagné une victoire historique, évidemment qui n'est pas dit du tout par les autorités, qui ne reconnaissent pas, hein, c'est de dire que les marées vertes, tout à fait logique, ça tue le vivant. Et ça provoque ce qu'on appelle, en termes juridiques, un préjudice écologique. Autrement dit, là, à la sortie de cette rivière, et là où vous avez des algues, surtout qui pourrissent, même sans pourrir, ça détruit la faune dans le milieu. Et donc, cette mort-là, elle n'est pas accidentelle, elle est structurelle. Et c'est ce que dit le tribunal. Et pour expliquer cela, le tribunal dit « c'est le produit de 40 années de carences fautives de l'État, donc de ceux qui représentaient l'État, carences fautives de l'État dans l'application de la législation européenne et nationale pour la protection des eaux. »
1: Sur la carence de l'État, la semaine dernière, la Cour des comptes a sorti un rapport officiel, celui-là. Oui. Que la presse régionale et nationale a commencé à éplucher sur la conduite de la politique d'État face aux algues vertes. Parce que l'État s'est engagé il y a quelques années à avoir une politique nationale dessus. Donc c'est la Cour des comptes, hein, c'est orthogonal de l'administratif. Il y a des dizaines et des dizaines de pages et au moins autant d'annexes. La première chose moi, que j'ai retenue, c'est... alors, je vais paraphraser la Cour des comptes parce que je n'ai pas leur langage, mais l'État est fautif de ne pas informer par des indicateurs précis les préfectures de l'état de l'art et de l'évolution des pratiques agricoles. Donc en fait, il y a une concentration, pour faire un mauvais jeu de mots facile, des intrants, des polluants, des phosphates, des azotes dans toutes les autres surfaces et aux souterraines, mais il y a une dilution de la responsabilité parce que même l'État ne prend pas ses engagements. Et comme vous l'avez bien décrit, derrière, via ces différentes agences, qui sont de la délégation du pouvoir de l'État central dans les territoires, comme il est convenu de dire en France, à l'ARS et à d'autres, de dire, faites des jolis panneaux explicatifs pour qu'il y ait une responsabilité des individus et pas une responsabilité d'État. C'est une espèce de Ouroboros, c'est un serpent qui se mord la queue.
0: Oui, mais le rapport de la Cour des comptes, alors évidemment, il est accablant, c'est pas la première fois. De toute façon, chaque fois qu'il y aura un avis objectif donné sur la situation, chaque fois on reviendra au problème qui est les excédents d'azote qui produisent les marées vertes et donc la cause d'origine agricole. On ne peut pas faire autrement, c'est comme 2 plus 2 égale 4. Tous ceux qui disent le contraire sont aussi stupides que les défenseurs de la Terre plate. C'est aussi. Alors on va me dire, vous exagérez, on me dit ça souvent, mais c'est un fait. Et chaque personne qui vient avec des outils rationnels étudier la question ne peut arriver qu'à cette conclusion, et arrive à cette conclusion. Tous ceux qui arrivent à des conclusions inverses sont des menteurs, c'est comme pour le climat. Depuis des dizaines d'années, nous, bien sûr, la planète écologique dit attention, attention, attention, ça réchauffe, ça réchauffe. Bah, personne ne croit. Puis tout d'un coup, trois canicules d'office. Donc, tout porte dire que c'est ça. Il faut un menteur attitré comme Trump et puis tous ceux qui tournent autour de lui pour nier les faits. Or, aujourd'hui, en Bretagne, on nie les faits. D'accord. Donc, ce qui est intéressant, c'est de voir que la Cour des comptes analyse économiquement le sujet et arrive à la conclusion que y a plein de choses qui ne vont pas. Bon, c'est bien. Sauf que la Cour des comptes, elle vous a parlé du préjudice écologique ? Je n'ai pas lu le rapport.
1: Je n'ai pas fini de l'éplucher parce qu'il est long et dense.
0: Mais je ne l'ai pas lu, mais je suis quasiment sûr qu'il n'y aura même pas un mot là-dessus. Dans les plans algues vertes, censé lutter contre les algues vertes. Pas un mot sur le danger des algues vertes, mais ils ont fini par l'introduire quand même. Mais pas un mot sur la catastrophe écologique que ça représente. Pas un mot. Donc, la Cour des comptes, pareil. Mais pourquoi elle ne parle pas du préjudice écologique ? Et là, je ne vais pas faire une accusation, je ne vais pas porter une accusation de mauvaise intention de la part de la Cour des comptes, qui serait aussi menteur comme arracheur de dents que les préfets et puis les élus en Bretagne. Les élus qui gèrent la Bretagne, hein, parce qu'il y en a d'autres quand même qui sont plus critiques, fort heureusement, à l'Assemblée nationale. Eh bien, je ne vais pas leur faire un procès d'intention. Je dis tout simplement que ces personnes ne sont pas informées, parce que le secret est bien gardé. C'est ce que j'appelle, moi, les trompe-la-mort. Il faut cacher, il faut tromper les gens sur des risques de mort. Et d'ailleurs, la Cour des comptes aurait tout à gagner à venir nous écouter. Comme nous sommes des associations indépendantes et non institutionnelles, comme Eaux et Rivières de Bretagne, quand il y a des enquêtes sur les marées vertes, nous qui sommes à la pointe du combat contre les marées vertes, nous ne sommes jamais auditionnés. Jamais. Donc, c'est intéressant. Et donc, bien évidemment, comme nous ne sommes pas auditionnés, la Cour des comptes ne le sait pas. C'est ce que nous lui avons fait à 5 associations. Nous avons demandé à Madame Montfalin. Oh, nous, elle est là, on est prêt à être auditionné. vous pouvez nous entendre et vous pouvez au moins nous inviter le jour où vous ferez votre publication de votre bilan, et apparemment elle compte le faire début septembre. On nous avait envoyé, l'invitation est faite, on n'a pas de réponse. Bon, alors on va lui laisser le temps de répondre, mais on va voir. Comme on a fait une demande d'ailleurs à être reçue par la ministre de la Transition écologique. Là, pas de réponse non plus, bien évidemment. Vous comprenez, si nous, on vient, on va tenir un discours qui va à l'encontre complètement du leur. Donc, circuler,
1: ça va à l'encontre du roman national.
0: Voilà, exactement, ça va à l'encontre du roman national. On se bat contre les algues vertes, ça va beaucoup mieux, et puis c'est pas trop grave et tout, il faut juste prendre ses précautions, etc., etc. Donc, ce jugement du 16 juin, je l'ai dans ma voiture, il est accablant. C'est la cour d'appel. C'est la suite d'un jugement que nous avions gagné le 18 juillet 2023 et bien évidemment l'État avait fait appel. Et le résultat de cet appel, il est de dire que l'État est responsable. Donc il est dit clairement que 40 ans de politique, en fait, qui n'ont jamais respecté la législation nationale et européenne sur la protection de la qualité des eaux. Alors, on ne peut pas être plus cinglant. Et c'est à ce moment-là qu'on nous met des extensions d'élevage en amont qui vont continuer à provoquer ça. Donc là, effectivement, on peut dire que c'est en toute connaissance de cause qu'aujourd'hui, les élus, quels qu'ils soient, et les préfets qui les représentent, prennent des décisions de pollution. On peut dire qu'ils prennent des décisions de pollution.
1: C'est exactement ça. Et face à ce système qui, pour se défendre, je dirais passivement ou insidieusement, produit ce roman qu'il faut maintenir à tout prix, avec les intérêts politiques, avec les intérêts agro-industriels et économiques, y compris le tourisme, il y a une autre réalité, c'est que la pollution, on ne peut pas la fuir. Ça, c'est une réalité de vie sociale et anthropologique humaine. Et vous, face à ça, alors quand je dis vous, il y a vous individuellement, votre association, mais il y en a d'autres à droite, à gauche, et oui, malheureusement, ce n'est pas une grande quantité, il n'y a pas une légion. Vous mettez en œuvre des savoirs pratiques pour vivre, composer avec ces risques de pollution. Je reprends ce que vous avez dit tout à l'heure, s'équiper de masques respiratoires et aller avec un appareil pour mesurer l'hydrogène sulfuré directement sur les terrains avérés ou suspicieux. Ça, c'est la mise en œuvre d'un savoir pratique d'une population qui essaye de composer, c'est pas le verbe le plus joyeux que j'ai, mais face à ces risques pour la vie humaine.
0: Oui, alors, si moi je me balade avec mon masque et puis mon détecteur de gaz un peu partout, depuis des années, c'est pas parce que j'ai envie de bronzer avec un masque à gaz sur la plage. Faut être clair, l'objectif c'est pas ça. L'objectif, ce n'est pas de faire la promotion du matériel de détection de gaz et de masques à gaz. Si cela est fait, c'est parce que moi j'ai le souci, et puis mes amis sont d'accord aussi sur ce point, j'ai le souci de faire la conjonction forte entre les études qui sont produites par les scientifiques, c'est sur cette base-là nous que nous travaillons, et les faits. Voilà. Et donc, les faits, il faut aller les chercher. Il ne faut pas seulement les voir de loin, de son laboratoire ou autre. Il faut aller les chercher. Il faut aller prendre la température là où ça fait mal. Et c'est pas sans risque, hein, effectivement. Il faut faire attention. Il ne faut pas que, même avec mon masque et mon détecteur de gaz, je tombe dans une poche d'hydrogène sulfuré tellement concentrée que mon masque ne me suffira pas. Donc il y a des manières de faire. Et puis en plus, maintenant, l'avantage, c'est que je connais tous les lieux. Donc je sais où ça peut être dangereux, je sais où ça peut l'être moins. Donc c'est en tout cas dire aux élus, non, vous ne pouvez pas dire que ça va mieux. Voilà. Et je vous apporte la preuve, ça sonne à telle concentration de gaz et je l'ai repéré à telle heure, à tel endroit. Je l'ai fait au squat, mardi de la semaine dernière. Ah, non, lundi. Et puis, lundi de la semaine dernière. Alors, en fait, l'occasion m'a été proposée, puisque FR3, qui nous suit beaucoup, hein, FR3 m'a demandé un rendez-vous, et puis ils sont allés après interviewer mon ami André Olivreau en baie de Saint-Brieuc. Et donc, j'ai pu constater que, et ils ont pu constater aussi que ben, ça sonnait, qu'il y avait l'hydrogène sulfuré, qu'il y avait les algues qui n'étaient pas ramassées. Et j'ai constaté après coup, je leur ai dit, mais ils étaient pressés, ils sont partis, que dans le lit de la rivière, c'était bien pire. Et qu'on avait des concentrations de gaz très importantes. Bon, je l'ai signalé à la mairie de Saint-Michel-en-Grève.
1: Qui est à allez, moins de 200 mètres de là où on est. Voilà,
0: d'accord. Et à la mairie de Trédudère, qui est une petite commune plus en amont, juste de l'autre côté du Rosquat. Signalé, bonne et due forme. À ce jour, il n'y a toujours pas de réponse. Donc, c'est un mauvais calcul des élus. Alors, je pense que ces élus, là, localement, ils sont dépassés par le problème. Il ne s'agit pas de dire que c'est à cause d'eux que ça se produit. Mais ce que j'attends de ces élus, par exemple, le maire de Saint-Michel-en-Grève, il y a eu un maire à Saint-Michel-en-Grève, René Repars, avec qui nous avons eu des relations très fortes, qui était vraiment un homme rigoureux, droit, quoi, droit dans ses bottes, comme aurait dit l'autre, et qui a envisagé d'introduire un recours contre l'État. Mais le maire de Saint-Michel-en-Grève, et puis le maire de Hillion, les maires de ces communes du littoral directement touchées par les marées vertes, il aurait dû depuis très longtemps attaquer l'État pour dégradation de leur environnement. Mais il y a des pressions énormes et ils ne l'ont pas fait. Donc, je voudrais bien qu'ils le fassent.
1: Un conseil citoyen à Saint-Michel-en-Grève.
0: Oui.
1: Est-ce qu'ils sont ouverts à la réception de...
0: Je ne sais pas, je ne les ai pas contactés, mais là, je vois. Le maire de Saint-Michel-en-Grève, j'aurais plutôt un préjugé favorable à son égard. Parce que c'était un ancien syndicaliste, je me suis retrouvé avec lui dans des manifestations de défense d'un environnement. Bon, je peux penser qu'il est plutôt sur cette longueur d'onde, quoi. Hein, il a créé la surprise en étant élu à Saint-Michel-en-Grève, parce qu'il ne m'a pas répondu. Alors, bon, c'est... En plus, ces élus, ils n'ont peut-être pas encore compris comment, du moins, moi, je fonctionne. Si on me répond pas, si on me fout à la porte, je rentre par la fenêtre. C'est un principe de base.
1: Bon,
0: voilà. Et donc, il faut pas qu'ils croient qu'en ne répondant pas, je vais les laisser tranquilles. Maintenant, le Rosquat, je peux vous dire, il est sous haute surveillance. Et que je vais pas aller aujourd'hui, mais je vais aller faire un tour quand même aujourd'hui pour voir l'état des lieux. Mais dans les jours qui viennent, régulièrement, je vais venir faire mon inspection et voir où ça en est. Et à un moment donné, ben, peut-être qu'il faudra aller, je vais voir avec notre avocate, il faudra peut-être aller au tribunal judiciaire pour dire, ben, écoutez, là, on vous signale des dangers, vous ne faites rien, vous vous mettez en faute, et là, c'est plus de l'ordre de la juridiction administrative, c'est de l'ordre de la juridiction pénale. Oh, vous laissez commettre un délit environnemental. Vous commettez pas le délit environnemental, mais vous en êtes complice. Hein. Voilà. Alors, ce qui est intéressant quand même, c'est que ce jugement du 16 juin, je tiens à le préciser, il change absolument complètement la donne. Parce que jusqu'à présent, le tribunal... Évidemment, on avait reconnu la responsabilité de l'État, ça, bon, depuis 2007, c'est acquis. On avait, avec Olivier de Bretagne, mené une action commune, et on avait gagné en 2007 et confirmé en 2009. La responsabilité de l'État, administrativement, c'est acquis. Mais ce que nous avons acquis, là, c'est pas ce que nous avons déjà acquis, nous, ou que d'autres ont acquis, la reconnaissance de la mort par accident, donc, d'un être vivant. Ça a commencé par la reconnaissance des sangliers, mais ce n'est pas les tribunaux qui l'ont fait, c'est l'ANSES et l'INERIS, des animaux, les sangliers. Hein, ils ont été reconnus comme victimes de l'hydrogène sulfuré des marées vertes. Et ça a été ensuite confirmé par la cour d'appel de Nantes. La mort du cheval en 2009 a été clairement reconnue le produit de l'intoxication à l'hydrogène sulfuré. Par contre, les tribunaux, bon, c'était déjà un progrès, mais ils ne sont pas allés jusqu'au bout, par pression ou tout simplement par autocensure. Ils ont considéré que si le cheval était bien mort, intoxiqué par l'hydrogène sulfuré, le malaise du cavalier, on n'était pas sûr que c'était l'hydrogène sulfuré. C'est quand même... Il était avec son cheval, le cheval il est mort sûr de l'hydrogène sulfuré, mais lui c'est pas sûr. Mais pourquoi le tribunal a été obligé de reconnaître que le cheval était mort d'hydrogène sulfuré? Parce que le cavalier, sur les conseils de Pierre Philippe, médecin urgentiste à Lannion, eh bien, il était vétérinaire, coup de chance, et il a fait les prélèvements du tissu animal. Et il les a envoyés au laboratoire. Et donc là, ils ont vu des taux d'hydrogène sulfuré complètement ahurissants. Donc, le tribunal ne pouvait pas se cacher. Hein. Il avait la preuve, le lien direct et certain, entre la présence de l'animal, l'hydrogène sulfuré, les marées vertes et la mort. Puisque la mort était inscrite, en quelque sorte, par hydrogène sulfuré, était inscrite dans son corps. Mais le cavalier, lui, il ne pouvait pas apporter cette preuve, heureusement d'ailleurs, parce qu'il a été ventilé, oxygéné, et tout l'hydrogène sulfuré est parti de son corps. Donc heureusement, il n'en avait plus le lendemain, si jamais il avait fait un prélèvement. Donc, ça c'est important, c'est la mort accidentelle d'animal. La mort accidentelle humaine, c'est Jean-René Auffray, l'année dernière, sa famille a réussi à faire reconnaître que Jean-René Auffray était bien mort, intoxiqué par l'hydrogène sulfuré des marées vertes. Il faut savoir que les autorités, en 2016, disaient rien à voir avec les marées vertes. Hein. Comme je vous l'ai dit, c'est nous qui étions là pour dire, en gros, arrêtez de dire des conneries. Bon. Et donc, ça, c'est reconnu. Donc, deux morts accidentelles, juridiquement reconnues. La mort du cheval et la mort d'un homme. C'est énorme. Mais par contre, ça reste des morts accidentelles. Et comme ce sont des morts accidentelles, vous comprenez bien que les autorités peuvent dire « Ah oui, c'est dangereux. On va mettre un cordon de sécurité autour de ce danger. Donc on va mettre des panneaux, éventuellement on va fermer les plages. Comme ça, eh bien, on aura prévenu du danger. Mais tant qu'on prévient du danger, on n'a pas besoin de le régler, évidemment. » Tandis que ce que dit le tribunal, c'est que c'est un préjudice écologique, c'est que donc, le tribunal le 16 juin, que donc c'est une mort structurelle, si vous voulez. C'est plus une mort accidentelle. Ça veut dire que la biodiversité meurt 365 jours sur 365 à cause des marées vertes. Donc, du coup, vous ne pouvez plus vous cacher derrière un panneau d'affichage. En plus, les vers, les crustacés et les poissons, ils ne savent pas lire. Parce que, preuve du contraire. Donc, vous pourrez mettre tous les panneaux du monde. Ça ne veut rien dire pour eux. Donc, eux, ils sont là et ils ne peuvent plus être là parce que leur habitat est complètement dévasté. C'est ce que dit le tribunal. Les effets dévastateurs des algues vertes sur les écosystèmes marins.
1: C'est une première, enfin pas une première belle victoire, mais c'est une belle victoire, parce que vous en avez eu d'autres avant. Ouais. Avant de cuire sous le soleil, oui. une dernière question, mais on peut la faire en marchant, en remontant, si vous
0: voulez. Oui, parce que là, ma tête qui chauffe.
1: De votre première mobilisation de 76 contre la centrale, le projet de centrale à Lannion et puis les prélèvements d'hydrogène, enfin les mesures d'hydrogène sulfuré en juillet 2026 à Saint-Michel en grève. Ça fait quelques bonnes dizaines d'années de lutte ininterrompue.
0: Oui.
1: C'est quoi encore aujourd'hui qui vous met du baume au cœur et qui vous donne de la banane?
0: Alors, j'ai des proches, et puis des collègues qui me disent, pas tellement d'ailleurs des adhérents des associations, mais des proches ou d'autres personnes qui me disent, mais t'en as pas marre. T'en as pas marre. Alors effectivement, j'ai vu des personnes qui étaient des combattants de la première heure et puis des heures suivantes et tout, qui à un moment donné baissent les bras. Ce qui s'appelle la résignation. Bon, c'est parfaitement compréhensible. Moi, je n'ai pas à apporter des jugements sur ces personnes-là. Je comprends parfaitement. Ce qui est différent pour moi, c'est que je ne me pose pas ce genre de questions. Ça, c'est important. Je ne me pose pas ce genre de questions. Le matin, je me lève, je fais ce qu'il faut faire, et puis, je dis je dois. Je dois quoi? Je dois protéger ces biens communs que sont l'eau, l'air, la terre, et puis plus précisément la Bretagne. Et puis c'est pas la peine d'aller chercher midi à 14h. Tu dois. Tu fais. Et puis tant que j'aurai la force de le faire, je le fais. C'est pas plus compliqué que ça. Et donc, je pense quand même que je n'agis pas pour les biens communs d'aujourd'hui, et pour moi-même, mais j'agis aussi pour tous ceux qui me suivent. Et pour une petite fille qui a 4 ans. Regarde-la la place.

0: sur à l'économie de marché. Tous ceux qui l'ont mis en place, les politiciens et les banquiers. Merci aussi aux médias qui vivent de la publicité. Spéciale dédicace à tous ceux qui nous endorment et qui nous fument toute l'année.
1: Nique ta mère.
0: Bah c'est clair, la mère, tu l'as bien niquée. Regarde.

Cette petite pastille musicale était de Jill Jogging, Chat, un morceau qui date déjà d'il y a quelques années et qui parle de la baie de Saint-Brieuc et de ce qu'il se passe et s'est passé là-bas. Cette petite pastille sans concession fait évidemment écho à l'entretien que m'a accordé Yves-Marie Lelay, un entretien sans concession. Et merci Yves-Marie, président de l'association Défense Trégor Goëlo Penthièvre. Petit erratum, et je vous présente mes plates excuses. En tout début d'émission, j'ai dit que Plouneo-Brignogan était dans les Côtes d'Armor. Pas du tout, c'est le pays pagan dans le Finistère. Ma bouche et mon cerveau ne s'étant pas bien synchronisés. Peut-être l'émotion de la reprise des ondes pour Liminal saison 3. Yves-Marie mentionne dans ce long entretien un jugement récent, assez marquant, qui ouvre peut-être la porte à une reconnaissance de préjudice écocide, puisque le droit pénal saison 3. Yves-Marie mentionne dans ce long entretien un jugement récent, assez marquant, qui ouvre peut-être la porte à une reconnaissance de préjudice écocide, puisque le droit français le permet,

La prolifération des algues dites vertes sur le littoral breton, notamment dans la baie de Saint-Brieuc, a des effets dévastateurs sur les écosystèmes marins, particulièrement ceux présents en eau peu profonde. Les algues forment des vases épaisses s'échouant sur le littoral côtier qui consomment l'oxygène de la faune et de la flore marine locale qui portent atteinte à leur habitat. Alors sont aussi dans ce rendu d'avis mentionner des responsabilités à divers degrés de l'État, des entreprises, du système agricole, mais aussi des associations locales qui ont la responsabilité de faire fonctionner ce parc marin, notamment dans leur manque de remontée d'informations auprès des autorités compétentes. Il est fort probable que ce soit le début d'une nouvelle bataille juridique judiciaire et de nouveaux chapitres avec des dissensions qui apparaissent déjà entre les associations environnementales locales et régionales, les caciques, les nouvelles et les groupes informels. On y reviendra la semaine prochaine dans une nouvelle émission de Liminal. Jeudi en direct sur Pinode, en DAB+, à Mulhouse, à Paris et dans les internets. Aussi, Yves-Marie mentionne le cas de ce journaliste qui était une star à son époque, présentateur de Thalassa, qui avait reçu des menaces de mort. Oui, il faut le rappeler que depuis de longues années, des scientifiques, des associations de défense des droits des humaines et des humains, mais aussi des non-humaines et des non-humains, reçoivent des menaces, et de plus en plus de ces menaces se transforment en actions concrètes, violentes, jusqu'à la mise en danger, voire la mise à mort de certaines personnes. Je pense aussi aux associations de défense des personnes qui n'ont pas les bons papiers, et de la montée assez incroyable dans un silence assez assourdissant de l'extrême droite en France et ailleurs en Europe. Donc, pour toutes les personnes et les collectifs et les associations, les organisations et les interorgas, il est grand temps de prendre au sérieux nos manières de nous défendre en prévention et en réaction offensivement. Ainsi, au mois de mai cette année, nous avions, avec Liminal et Actezo, participé à un festival qui s'appelle Nothing to Hide, Decentralized Festival, porté notamment par l'ONG française Nothing to Hide, où il était question de comprendre tous les enjeux et les risques lorsqu'on fait du reportage, de l'enquête, de la bataille juridique, de la documentation ou du soutien matériel, concret ou administratif à tous ces profils humains ou non humains et non humains. C'est bien pour ça que j'étais au Portugal le week-end dernier pour une rencontre internationale avec tout un tas d'organisations et d'ONG sur le sujet, notamment pour la grande majorité issus du Sud global. Je tiens à mentionner que pendant ce Nothing to Hide Decentralized Festival à Rennes, nous avions... 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Utiliser une ressource qui s'appelle Internet Shutdown, qui est un jeu à faire à plusieurs qui permet de comprendre les problèmes et les risques de surveillance de nos communications par des entreprises, par des États, mais aussi par des groupes malveillants envers nous-mêmes et les causes que nous défendons, et que ce jeu, en fait, on peut le plugger avec un autre jeu, puisque j'ai revu un ami cher au Portugal qui s'appelle Antonio, qui est journaliste, lanceur d'alerte, investigateur au Portugal, et aussi sacrément calé en ce qui concerne la sécurité physique, mentale et numérique, et il sort un jeu qui s'appelle Presse Panique. Je vous mettrai tous les liens dans la description de l'émission Liminal. Voilà, voilou, je parle un peu vite parce que certainement la fatigue après plus de 2 heures d'émission avec vous et le plaisir, l'enthousiasme qui déborde de vous retrouver et de savoir qu'on va continuer ce que l'on a commencé. Alors, la semaine prochaine, eh bien, je vous inviterai toujours à replonger et à réembarquer du côté de Saint-Michel-en-Grève. Nous irons notamment nous entretenir avec le maire de la commune qui a accepté de discuter. Vous le découvrirez peut-être un peu par hasard à mon microphone pour l'émission Liminal. Et puis d'autres réflexions, turpitudes, toujours de la musique sous licence libre ou permissive. Et puis on fera la transition à la fin de l'émission de la semaine prochaine vers un autre endroit en Bretagne Nord, cette fois-ci en Finistère, comme je l'ai dit, du côté de Plounéour.
Brignogan.

où nous irons d'ici 15 jours, je l'espère, discuter avec la SNSM, la Société Nationale des Sauveteuses et Sauveteurs en Mer, qui est un autre point de vue et un autre travail et une autre équipe, mais qui essaye de prendre soin de nos congénères humaines et humains pour qu'ils et elles passent de bons moments sur la plage et en mer. Mais il est aussi de question de la préservation et de la surveillance de cette incroyable chose qu'il y a sur notre planète, qui est l'eau, qui permet la vie, les loisirs, mais aussi des convivialités. On approche la fin de notre émission liminale. J'ai eu grand plaisir à travailler depuis cet été sur cette émission et aujourd'hui à la passer sur les ondes, les entretiens enregistrés, les réflexions en balade et maintenant en direct au microphone depuis quelque part sur la Terre. 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Du fond du cœur, merci à tous et à tous et à toutes. À très bientôt et on se quitte avec Rain Infected Water par Tony Longworth. Toujours un morceau sous licence Creative Commons. À la semaine prochaine.

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Oh, la passion des chiens, ça, c'est dans les années... au début des années 70, 75 à peu près, là.

bétail grillé, une femelle puis un mâle, mais la femelle est enceinte. J'ai eu une portée. Puis j'ai gardé la portée. Je les ai entraînés jusqu'à temps de faire un long partage avec Serge Denis puis Yatar. On était quatre mois. On fait une grande balade à partir de la Beijing, puis on revenait à la bicyclette. Ça a pris 28 jours.

premiers 100 000, à peu près 100 km, où il y avait des sentiers de motoneige, j'ai dit oui, qui s'emmenaient vers le sud, parce que tout on s'en venait vers le sud. On a emprunté ces sentiers de motoneige-là. Puis après ça, on a tombé plus de sentiers, tu sais. Puis les rivières étaient bien, bien rapides. On était obligé de refaire un bout sur la voie ferrée.

4-5 jours, là, de fois, là. C'était toujours 40 en bas du route. Fait que, tu sais, ça a été dur sur les chiens dans ce temps-là. On a fait moins de kilométrage. En fin de compte, j'ai essayé de vaincre le froid. Les gros glaçons à partir du nez, la bouche, le menton, puis la partie de la barbe, comme un morse.

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faut que tu aies vraiment la passion de clécher. Parce que c'est eux autres qui est à moto, hein. C'est eux autres les athlètes, c'est eux autres qui travaillent. Toi et tout, tu travailles. Mais c'est eux qui travaillent tout le temps. Les petites papilles. C'est vraiment. Ils ont vendu deux ans. S'il y avait un sentier qui irait au ciel, je pense qu'ils t'emporteraient.

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2: Bonjour, pour cette émission des autres voix de la presse, ben nous sommes au Burlesque mi-août, donc à Saint-Amand-sur-Ornain dans la Meuse, un festival donc contre le projet d'enfouissement des déchets nucléaires. Et puis ben voilà, au Burlesque, j'ai rencontré Brigitte. Bonjour Brigitte.
3: Bonjour.
2: Donc Brigitte, toi tu vas nous parler d'un média que je ne connaissais pas. Il y en a beaucoup que je ne connais pas, même s'il y en a déjà vu pas mal. Alors c'est le Journalp, donc un journal vidéo dans les Alpes. Tu peux nous expliquer un petit peu le contexte de sa création ?
3: Eh bien, le Journalp, donc, en fait, c'est une bande de copains en Savoie, Haute-Savoie, Isère. On s'est retrouvés, on avait vraiment le sentiment qu'il y avait des événements qui n'étaient pas couverts ou mal couverts par les médias classiques. Et du coup, on s'est dit, qu'est-ce qu'on pourrait faire d'alternatifs et qui permettent de renseigner les gens, d'aller voir les gens et de diffuser des informations sur les activités locales. Et donc on s'est dit, on va faire un journal télévisé, donc un peu sur le format d'un vrai journal télévisé. Et puis on a commencé, alors il y en a certains qui savaient tout à fait pratiquer les vidéos, faire les montages. Et puis on a fait une séance de formation entre nous, au montage au moins. On s'est donné quelques petits conseils pour les prises de vue et les interviews. Et puis voilà, on s'est lancé. Donc les premiers, c'était pas terrible. Et puis petit à petit, on s'améliore.
2: Donc vous êtes lancé il y a un peu plus d'un an, c'était avril 2025.
3: Voilà, c'est ça, c'est un peu plus d'un an. Là, on a fêté les un an à ce printemps-là. Et on a même augmenté la cadence, puisqu'au départ, on était à un journal tous les 3 semaines et on est passé à tous les 15 jours. Donc du coup, on s'est organisé pour pouvoir fournir les sujets. Mais on pensait que ça allait réduire la durée totale et en fait, non. On a augmenté le nombre de sujets traités.
2: Tous les 15 jours, journal télévisé. Donc il dure combien de temps, votre journal ?
3: Entre 30 et 35 minutes. Il est composé de 4-5 sujets d'actualité locale, régionale, nationale, internationale, des brèves, donc de 40 secondes à peu près, des sujets réguliers, donc on a 3 types de sujets qui viennent maintenant régulièrement, en alternance les chroniques de Daniel, donc sur les libertés, la République, tous les pouvoirs que pourraient nous donner les grands textes de la République et qu'on n'utilise pas. Les dessins de Babette, donc ça c'est des sujets apportés par illustration et elle dessine vraiment bien et c'est très pédagogique. Et puis aussi on s'est associé, ils sont venus nous voir et maintenant on intègre des chroniques des scientifiques en rébellion. Donc sur des sujets qui lient la protection de l'environnement et vu par des scientifiques. Voilà, une rubrique agenda, une rubrique coup de cœur, donc coup de cœur livre, ciné, expo, voilà.
2: Et vous êtes combien dans l'équipe ?
3: Au départ, on était une dizaine et on est resté le noyau de base. Et là, on a quelques personnes qui nous sollicitent pour venir nous rejoindre. Donc soit pour faire des sujets, ouvrir à d'autres sujets qu'on traitait mais pas suffisamment. Par exemple, tout ce qui est autour des queers. Donc là, il y a un jeune qui souhaite faire ça et c'est super. Et puis, ça peut être aussi des gens qu'on rencontre et on leur dit c'est trop loin votre événement pour qu'on vienne. Mais par contre, si vous pouvez filmer et faire des interviews, vous nous envoyez la matière et on monte et on présente ça.
2: Parce que tu nous parlais, donc vous traitez des sujets un peu internationaux, mais en même temps vous affichez être un journal d'information indépendante et locale.
3: Oui.
2: Locale dans le sens où vous êtes que des locaux, c'est-à-dire des Savoyards et des Savoyardes, ou c'est que vous traitez en priorité l'info locale ?
3: La plupart des sujets sont des sujets locaux. L'international, on le traite souvent à travers des brèves. Ou parce qu'il y a un des copains dans la bande qui est féru de politique internationale, donc il est très doué, il bosse vachement les dossiers. Et puis, les sujets locaux, en fait, soit de notre propre initiative, parce qu'on est impliqué dans plein de trucs, on sait qu'il se passe telle chose à tel endroit, ou qu'il y a une personne importante, enfin, dont le sujet qu'elle a à dire nous paraît important, et on va les interviewer. Donc on va dire, c'est La matière, nous, qu'on travaille, c'est beaucoup local, sur des événements, donc autour de l'écologie, autour du social, ou des choses qui se passent mais qui ne sont pas forcément voulues, hein, des grèves, des mouvements de rébellion par-ci par-là, ou des associations qui font des choses qui nous paraissent bien, comme une association de migrants ou une commune qui fait tel ou tel projet. Il y a une commune qui a créé une réserve naturelle communale, donc qui a inventé ce concept-là, ou un festival qui se passe bien, ou beaucoup autour du Lyon-Turin, enfin, pour dénoncer les infamies autour de ce projet-là, les sources qui disparaissent, donc des gens qui le constatent, et on va filmer sur place le fait qu'il n'y a plus d'eau.
2: Le Lyon-Turin, c'est le fameux projet aussi Notave du côté d'Italie, où il n'y a pas longtemps, là, ça, il n'y a eu pas des confrontations, mais on va dire qu'il y a eu des grosses manifestations,
3: ouais.
2: Et avec, pardon, avec quelques engins qui ont brûlé. On sent qu'il y a une radicalité aussi de la lutte du côté italien. Du côté savoyard, français, c'est plus calme. Il y a un mouvement de lutte contre ce projet.
3: Alors, du côté français, donc, l'organisation s'est faite autour des comités contre le Lyon-Turin, donc CCLT. Et il y a une douzaine de comités contre le Lyon-Turin qui se sont créés avec des initiatives locales, hein, que ce soit essentiellement sur le parcours entre la frontière italienne et Lyon. Et donc, localement, en fonction des actualités, il y a des événements. Alors, il y a eu des gros événements juste après Sainte-Soline, là, au mois de juin 2023, où à la chapelle en Maurienne, il y a eu un rassemblement et très empêché par les forces de l'ordre, comme on va dire, alors qu'on était à 30 km du chantier. Et puis, très régulièrement, il y a des réunions publiques dans toutes les communes. On essaye d'être sur tous les fronts, d'attaquer aussi sur le juridique, sur les problèmes d'enquête publique et tout ça. Donc ces comités sont très actifs, et puis il y a une structure qui coordonne l'ensemble de ces CCLT. Donc nous, régulièrement, on fait part de ce qui se passe dans les CCLT et autour de ce projet de deuxième ligne en Turin. Alors c'est ça qui un peu notre façon d'aborder les choses. Notave, c'est non train. Et en fait, nous, on veut mettre l'accent sur le... Enfin, côté, je dis nous parce que je suis aussi dans un CCLT. On veut mettre l'accent sur le fait qu'il y a déjà une ligne existante. Et donc là, il s'agit de construire une deuxième ligne. Donc le journal parle de ça, mais pas que, hein, bien d'autres sujets.
2: Alors voilà, justement, comment est-ce que vous sélectionnez les sujets? Parce que vu que ce n'est pas un journal quotidien, donc entre deux journaux, est-ce que vous devez faire du tri? Comment est-ce que vous faites ce tri? Est-ce que vous y allez en fonction un peu si ça vous parle, ça vous porte? Ou est-ce qu'il y a des décisions qui sont prises en non, il faut y aller, c'est vraiment de l'actu locale, même si c'est un sujet qui ne te parle pas?
3: Un peu tout ça, c'est-à-dire que à peu près tous les 15 jours, et si besoin, ça peut être plus fréquent, on se voit en visio, là du coup, parce qu'on est un peu éparpillé. Et donc, chacun apporte les sujets qu'il a en tête, ou bien on a été sollicité sur le mail du journal pour venir à tel ou tel événement. Et si ça nous cause, eh bien, on se débrouille pour y aller, et comme on partage, celui qui est le plus près ou le plus dispo, il va y aller prendre des photos. S'il n'a pas le temps de faire le montage, on renvoie à quelqu'un qui serait dispo pour faire le montage, et on fait comme ça. À chaque fois, on se dit « on n'a pas assez de sujets pour le prochain numéro », et en fait, à chaque fois, on arrive à boucler, parce que l'actualité arrive, et petit à petit, on n'a pas une audience énorme, mais petit à petit, on a de plus en plus de gens qui nous sollicitent pour dire « venez parler de notre média ». Et puis des fois, il y a des sujets, on pense que c'est intéressant. Moi, je me rappelle, on avait reçu un mail d'une dame qui créait une maison intergénérationnelle avec des anciens et des jeunes. Et puis en fait, quand je l'ai interrogée, la dame, c'était une activité commerciale avec des montants de loyer assez importants. Donc là, on s'est dit, non, on n'a pas besoin de faire ça comme, et donc on n'y va pas.
2: Et vous êtes tous et toutes bénévoles, ou est-ce qu'il y a des rémunérations, des rétributions?
3: Non, on est tous bénévoles. Donc il y en a qui sont retraités, d'autres qui sont en activité, qui sont passionnés par ça. Donc ils se débrouillent pour entre deux, et puis on se répartit le boulot. Donc là, ce qu'on essaye de faire, c'est quand même de compenser ceux qui viennent de loin et qui prennent le train, par exemple, d'arriver à rembourser les billets de train à minima. Mais sinon, que ça soit le temps passé ou le matériel, ben, de toute façon, de base, avec un téléphone et des petits micros, on arrive à faire pas mal de trucs. Puis il y en a petit à petit par goût pour la vidéo, qui se sont équipés de caméras et pour améliorer un peu les prises de vue.
2: Et toi, Brigitte, particulièrement, tu es un peu sur quel poste et où tu te sens le plus à l'aise? Est-ce que tu touches un petit peu à tout, c'est-à-dire autant la réalisation, la production, film, l'interview, la diffusion sur le site internet, est-ce que tu es un peu sur tous les postes ou est-ce que vraiment vous êtes répartis les rôles?
3: Alors moi, déjà, j'étais dans le groupe de départ. Et certains ont dit « allez, on se lance dans un journal », je lui ai dit « ah oui, pourquoi pas ». Mais j'avais jamais touché, j'avais jamais filmé, j'avais jamais fait de montage. Donc au départ, le premier truc que j'ai fait avant de se former, c'était nul, à chier. On voyait, il faisait nuit, c'était moche, j'avais pas les micros et tout. Donc j'ai monté comme je pouvais et j'avais pas préparé en fait. Et puis après, on s'est formé et du coup, moi, ce que j'aime bien faire, c'est aller à la rencontre des gens. Les interviewer, donc je prépare les questions, je leur donne les questions à l'avance et au montage je fais en sorte qu'on ne m'entende pas et que ce soit les gens qui racontent l'histoire. Et ça, quand on ne m'entend pas du tout, là je pense que j'ai bien réussi le truc, parce que l'idée c'est vraiment de faire parler ceux qui sont en face de moi et je suis toujours scotchée en fait par la qualité de ce qu'ils ont à me dire.
2: C'est un peu mon état d'esprit aussi avec l'émission Les Autres Voix de la Presse, c'est poser le moins de questions possible, et quand j'en pose, si possible, il faudrait qu'elles soient bonnes, pas toujours réussies, mais c'est plutôt écouter et laisser la place à la personne pour qu'elle ait le temps un peu de développer aussi la pensée, le fonctionnement ou des choses comme ça. Ouais. C'est un chouette travail, on rencontre vraiment des gens fabuleux aussi comme ça.
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1: Merci papa.
0: Merci papa.
2: Je voulais te demander, c'est pourquoi décider de faire un journal vidéo ? Est-ce que c'est venu tout de suite ou est-ce que vous avez discuté autour, par exemple, dire ben non, on va faire un journal papier, un site internet d'information en ligne et, ou de la vidéo ? Et le consensus s'est fait très très rapidement autour de la vidéo ?
3: Oui, parce que c'était ce qui nous on pensait que c'était ce qui nous demandait le moins de moyens et le plus en lien avec les gens. Parce qu'on peut, faire nous-mêmes des voix off pour commenter des événements et tout. Mais ça, c'est pas ce qu'on voulait faire. On voulait faire un peu ça, mais aussi faire parler les gens et que les gens parlent aux gens. Quoi. C'est-à-dire que, et ça, on pouvait le faire qu'à travers ce format de journal. Alors, c'est vrai que c'est assez classique, notre truc, parce qu'on fait... Donc, on a deux présentateurs... Qui présente les sujets, donc ça veut dire qu'il faut qu'on se voit une fois par mois pour préparer les présentations et filmer les présentations qui introduisent chaque sujet et donc c'est ce qui donne ce format en fait de journal télévisé. Donc là on essaye d'innover. Là, dimanche dernier on a comme c'était l'été, on avait moins de sujets, on s'est dit ben on fait affaire des suites, donc on repasse des sujets. Par exemple, la grève dans les usines papetières du Grésivaudan. Et puis, on fait un point sur qu'est-ce que c'est devenu. Par exemple, une famille qui est en cours en procédure d'expulsion sur un terrain où ils sont installés depuis 20 ans, et ben, où ça en est, et ce que c'est devenu. Et du coup, on a filmé en extérieur ce qu'on faisait jamais. Donc voilà, on s'autorise à chaque fois, quelqu'un a une idée, on teste. On peut se planter, mais comme ça, ça fait un truc un peu plus nouveau. Et là, on a quelqu'un qui nous a contacté pour dire bah, « Moi, je suis web développeur, donc si vous voulez que je vous aide, je peux prendre en main le site internet et remettre tous les sujets. » Par exemple, ce qu'on pensait intéressant, c'est que les journaux, donc leur format de 35 minutes, c'est tout accumulé. Donc si quelqu'un le voit, il voit tout à la file. Et on s'est dit, bah, si par exemple quelqu'un est intéressé par la réserve naturelle communale de ce village, elle veut voir que ce truc-là, quoi. Donc on va finalement décomposer chaque sujet et pouvoir y accéder sur le site internet par thématique, de façon à ce que ça diffuse plus largement.
2: Et je connais pas vraiment l'état des médias indépendants, Savoie, Haute-Savoie, tout ce secteur-là. Est-ce qu'il existe d'autres médias en ligne, par exemple, ou médias papier ?
3: Oui, il y a d'autres médias. Il y a un média en ligne au début. D'ailleurs, il nous a aidé à nous lancer. Et donc c'est une personne qui fait vraiment des reportages aussi sur place et il nous a aidé au début pour nous donner des conseils sur la façon de filmer et puis sur les droits qu'on avait, c'est-à-dire notamment vis-à-vis de la police ou des petits rudiments pour qu'on soit à l'aise si on vient se faire bousculer par telle ou telle personne. Et puis bon, après on est parti de sur notre propre chemin pour filmer.
2: Il existe une fédération nationale des médias audiovisuels indépendants. Est-ce que vous en êtes rapproché un peu justement pour voir ce qui se passait, qui ils étaient ? Nous, là, à l'antenne, on a déjà reçu par exemple Télé Mille Vaches qui fait un travail également similaire hein, de vidéos documentaires locales, certainement une des plus vieilles télé associatives, hein, l'époque des télébrouettes où ils se déplaçaient avec une brouette pour transporter les téléviseurs et les lecteurs de cassettes VHS dans les lieux de diffusion. Vous avez pris quelques contacts comme ça pour voir un peu comment ça se passait ?
3: Pour l'instant, non. Non, on en est plus à chercher à se faire connaître et à trouver des relais un peu de partout pour qu'on puisse diffuser l'information. Mais ouais, c'est une bonne idée. Pourquoi pas élargir un peu notre cercle. Ouais.
2: Et le prochain journal, alors, il est prévu pour quand vous faites une pause cet été ?
3: Ah non, finalement, on ne fera pas de pause. Donc, il y en a un qui va sortir, on est samedi, ben demain. Demain, donc, c'est toujours les jours précédents. La sortie, c'est toujours l'affolement parce que ben, y a des sujets qui ont du mal à sortir. Il y en a qui sont en retard. Y a, Alors, donc, en fait, chacun fait son sujet, on les envoie, on les partage sur Telegram. Et puis, il y a à chaque fois un monteur global qui doit intercaler les présentations qu'on a prises en studio et puis les sujets. Et puis mettre les bandeaux. On a trouvé ça pour que ça soit homogène, les bandeaux pour présenter les gens. Et donc il faut que soi-même on le relise, quoi, qu'il n'y a pas de truc qui déconne sur l'ensemble du film, qu'on corrige les fautes d'orthographe s'il y en a dans le bandeau et qu'on vérifie chacun pour notre sujet que le bandeau est bien au bon endroit, qui présente la bonne personne.
2: Là sous les yeux, hein, je suis devant votre site. Hein, donc le site c'est lejournalp.fr. C'est le journal numéro 24, titré « Des femmes contre la guerre ». Mm-hmm. Il y avait quoi ? C'était une manifestation ?
3: Alors là, c'est à Albertville, où des femmes se réunissent tous les mois, je crois, régulièrement, pour contester contre la guerre. Et ça nous paraissait intéressant de faire état de ce mouvement qui paraît anecdotique, hein, c'est des quelques femmes, mais qui ont des choses à dire et qui sont pugnaces et qui, avec une fréquence très régulière, reviennent dans la rue parler de ce sujet-là.
2: Il y a un sujet, une lutte, quelque chose dont tu voudrais nous parler, à laquelle tu tiens, en plus de la lutte Lyon-Turin ?
3: Eh ben, c'est tout ce qui tourne autour des problèmes de l'eau, hein, notamment. Alors le Lyon-Turin aussi, mais on le voit de partout, hein, où il y a de plus en plus de pénurie d'eau. Et moi, j'habite dans un massif karstique où il n'y a pas de réserve d'eau. Donc l'eau coule à travers la montagne et n'est pas retenue, même pas filtrée par la montagne. Et donc c'est très problématique. Et historiquement, ce massif était réputé pour être... toujours vert et toujours plein d'eau, mais on s'aperçoit que c'est pas vrai. Et il y a des problèmes de partage de l'eau et de se rendre compte que c'est un bien précieux et qu'il faut tous y prendre soin. Donc j'avais fait un sujet là-dessus sur les ambassadeurs de l'eau qui sont formés par les amis du parc de Chartreuse pour justement s'intéresser à ces sujets et à discuter autour de qu'est-ce que l'eau, comment ça se passe sur la distribution d'eau potable, comment ça se passe dans nos massifs pour préserver si possible cette ressource et en bonne qualité, en bon état.
2: Il y a déjà beaucoup de barrages, il me semble, un peu de partout aussi en montagne, des grandes retenues d'eau. Est-ce que ça impacte justement aussi l'accès à l'eau ?
3: Eh bien, il y a en Chartreuse, non, parce que c'est petit. Il y avait des micro-hydrauliques historiques, en fait, hein, puisque ça servait on utilisait la force motrice de l'eau, hein, pour tourner des pièces, pour les moulins. Après, les barrages, oui, c'est plus dans les Alpes. Et à certains endroits, normalement, le barrage a une fonction de production électrique, mais aussi a une fonction de soutien de la biodiversité, et il doit y avoir des largages permanents. C'est pour ça qu'on avait fait un sujet là sur la gestion de l'hydraulique, parce qu'il faut garder cette mission de maintien de l'eau dans les milieux naturels de façon à ce que la biodiversité subsiste. Et si on confie cette gestion des barrages à des entreprises privées, eh bien ils vont avoir tendance à tirer sur la corde et tirer le plus possible d'énergie sans faire gaffe au maintien de l'eau dans son île naturelle, on va dire.
2: D'accord. Donc, je répète, hein, c'est le journal, hein, Alpes comme la montagne, hein, donc lejournalp.fr. Donc, voilà, un journal télévisé à retrouver régulièrement sur Internet. Il y a d'autres choses dont tu voudrais parler, un message, un appel, une précision à apporter sur le média ou sur un sujet divers ?
3: C'est d'inviter, alors évidemment là on est loin des Alpes, mais d'inviter les gens à être attentifs à ce qui se passe autour d'eux et faire remonter des choses, voire même filmer elles-mêmes ou des sujets. Enfin, chacun à la hauteur de ses capacités est capable de construire l'information. Et ça, il faut en avoir bien conscience, en fait, hein, de façon à ne pas se laisser abreuver par les grands médias qui sont possédés par d'autres gens que l'intérêt, qui ont un intérêt particulier et pas général. Et donc, voilà, que chacun se sente un petit rouage de cette information qu'il doit diffuser aux autres.
2: Quand tu parles d'être un petit rouage, vous faites de la vidéo. Moi, je peux vous envoyer une vidéo que j'ai prise avec mon téléphone, par exemple.
3: Ouais,
2: on arrive
3: à
2: avoir des choses suffisamment de qualité pour diffuser après au journal.
3: Oui. La précaution qu'on donne aux gens, c'est qu'ils filment en paysage et ensuite, qu'ils règlent la netteté comme s'ils faisaient une vidéo pour leur loisir, on va dire. Et y en a de plus en plus, même qui ont des petits micros, donc pourquoi pas, si on interviewe quelqu'un, le mettre sur la personne. Mais en tous les cas, des vidéos, ça suffit. Hein. Moi, je sais qu'il y a certains, l'année dernière, il y avait un gros problème autour des bovins et de la maladie là, des bovins. Et moi, je ne pouvais pas y aller, donc mon mari est allé prendre des vues, parce qu'il est à la Confédération Paysanne. Il a pris des vues, il a interviewé des gens, et hop, moi, j'ai pris ça et j'ai traité, fait le sujet après sur place, quoi. On doit être aussi capable de prendre des sujets d'autres et de les traiter pour en faire quelque chose de visible.
2: Ben, merci beaucoup Brigitte. Donc je rappelle, le média c'est lejournal.fr. Donc voilà, c'est facile, tapez lejournal.fr, vous pourrez retrouver les vidéos, l'info indépendante et locale en Savoie. Merci Brigitte, à bientôt.
3: Merci, au revoir.
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1: Merci papa.
0: Merci papa.

0: C'était les autres veulent la presse avec Brigitte pour le journal. 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

0: Allô? Titi. Est-ce qu'on est bien en direct? Est-ce que vous m'entendez? Là, je suis encore en train de m'installer. Sorry pour le retard. Est-ce que vous m'entendez? Alors, je crois que C4000, est bien connecté. Il me semble que on est bien en direct. Je vais checker ça. Alors, donc sur. Ah, je t'entends. Allô, allô? Monsieur l'ordinateur. Oui. Yay. Ok. Dac. Il faudrait aussi, si tu peux, que tu montes ton son. Parce que. Enfin. Ok. Pas de souci. Attends. Non, c'est bon. Voilà, normalement. Voilà, c'est bon. Je peux régler. Zuba! Tu me vois x2? Oui, c'est parce que j'étais avec mon téléphone, je suis en retard. Voilà, c'est donc le premier anniversaire de Radio Vénère! Joyeux anniversaire! Ouais. Effectivement. Ah voilà, c'est mieux là le son. Désolé pour le duplicata de piste. On est donc en direct en ce 10 septembre 2026. Et ça fait donc oui un an depuis le mouvement Bloquons tout, qui avait été l'occasion de faire une émission de 12 heures. Diffusé sur plusieurs radios, dont Pinode, évidemment, et aussi Radio Galère à Marseille, et Radio Canut un peu à Lyon, je crois. Et peut-être que d'autres radios nous avaient repris, je sais plus. En tout cas, c'était une jolie convergence, un peu spontanée, puisque ça s'est organisé en 2 jours. Et voilà, du coup, bah là, c'est aussi une émission spontanée qu'on vous propose, où on va aussi écouter des archives de cette émission, enfin de cette radio. C'est complètement à l'arrache, hein, c'est du pinode dans les règles. Pas de souci. Avec plaisir, je t'en prie, rigole. On est aussi là pour ça. Ouais. Et donc depuis le 10 septembre, il y a eu aussi beaucoup de luttes, beaucoup de mobilisations, de rencontres auxquelles on est allé avec nos micros, avec le Queergo, qui est le vélo cargo, avec le sound system qui permet d'amplifier des AG, des tribunes populaires. Est-ce que toi, t'as un souvenir en particulier? Ouais. Attends, je crois qu'on t'entend pas hyper bien à cause de moi. Ah voilà, ça y est, c'est bon. Ok.
1: Ah, t'es sûr? Parce que
0: Ouais.
1: c'est peut-être à cause de... Ouais,
0: Non, non,
1: ok.
0: c'est bon.
1: La toute première AG que Radio Vénère a sonorisée, je crois, c'est celle aussi où je me suis déterre à venir te voir après, à dire hey, au fait, si jamais il y a besoin d'aide et tout, je suis chaud. C'est le moment où j'ai rejoint Radio Vénère, ça c'est assez marquant. Mais bon, c'est plus à titre de souvenir perso. Et sinon, Il y en a une qu'on avait faite à la Maison des Assos, je me souviens.
0: Ah oui.
1: Ouais, il y avait une discussion
0: Du masque bloc.
1: du masque bloc, ouais. Enfin, organisée par le masque bloc sur ben, les problématiques liées au port du masque ou non, du coup, enfin, je veux dire, dans l'espace public, dans les contextes de rassemblement, même militant, tout ça. Et que c'était des questionnements qui étaient souvent assez vite balayés en fait par les personnes valides, pas par j'allais dire un truc con, j'allais dire pas par méchanceté, c'est juste que c'est des en
0: Par
1: tant que
0: ignorance.
1: personne valide par ignorance quoi, voilà, par négligence, et qu'en fait c'était une des AG où enfin je veux dire où j'étais le plus rarement allée moi dans ma vie de personne qui fréquente toutes sortes de milieux militants. Et là, j'ai trouvé ça cool de, je sais pas, c'était une super discussion, il y avait du monde, on était à un endroit où peu de personnes, je dirais pas concernées, se trouvaient quand même. Et
0: Alors,
1: puis, bah,
0: il y avait un
1: voilà.
0: enjeu, donc tu dis concerné, donc masque bloc. Pour préciser, c'est globalement des personnes concernées par la préoccupation autour du Covid qui continue de circuler, qui continue de faire des Covid longs, qui continue de tuer même parfois, et comme d'autres maladies aéroportées. Et du coup, il y a des personnes qui militent pour qu'on continue à faire attention à ça, qu'on mette en place des mesures de prévention, genre aérer les espaces publics, enfin en tout cas où on est plusieurs, porter un masque idéalement, mettre un purificateur d'air, enfin mesurer aussi le
1: Ouais.
0: taux de CO2 pour savoir un peu où on se trouve. Il y a plein comme
1: C'est
0: ça de
1: ça.
0: mesures qui permettent de réduire les risques aéroportés. Et du coup, aussi cette table ronde, c'était plus, enfin c'était un petit pas de côté vis-à-vis de la simple question des risques aéroportés. C'était une table ronde anti-validiste contre la loi sur l'aide à mourir, pour une
1: C'est
0: critique
1: vrai
0: de
1: que c'était,
0: gauche
1: ouais.
0: de la loi aide à mourir.
1: Ouais, tout à fait, tout à fait.
0: Avec Alex qui peut-être nous rejoindra d'ailleurs pendant cette petite heure d'émission d'AG, donc de 1 an de Radio Vénère. Je regardais en même temps que je t'écoutais aussi dans le dossier dépôt de son de Radio Vénère, parce que ça, c'était aussi l'un des trucs un peu spécifiques introduits, proposés par Radio Vénère comme mode d'interaction. Est-ce que tu as envie d'en parler?
1: Eh bah écoute, ouais, je peux en parler. C'est, je trouve un, enfin comment dire, c'est pas que je sais pas quoi en dire, mais j'ai l'impression que c'est quand même ce qui nous a permis de tenir un peu sur la durée. Enfin non, mais je parle comme si c'était au passé, mais parce qu'il y a eu ce dont je me souviens avec Radio Vénère depuis un an, c'est qu'il y a eu quand même, il y a eu le temps fort lié au à toutes les mobs qui étaient, on va dire, en émulation autour du moment 10 septembre et tout ça. Donc les manifs, les moments où vraiment on était dehors avec le queer go et on allait interroger des gens pour récolter leurs témoignages. Et cet outil-là de dépôt de son, c'est quand même ce qui a permis, je pense, à pas mal de gens de s'exprimer sur les toutes sortes de thèmes abordés, que nous souhaitions aborder, pardon, on va dire, avec Radio Vénère, sans être forcément dans le contexte justement, ben, un mob dehors, manif et tout, parce que c'est à la fois le plus adéquat pour récolter des trucs à chaud, et en même temps, c'est aussi, comment dire, quelque chose qui a besoin d'être complété, parce que oui, il y a des gens qui vont pas en manif par choix, ou par nécessité, ou par impossibilité, on va dire. Il y a plein d'autres façons d'envoyer du son, des témoignages, tout ça. Et fort heureusement, on avait cet outil-là. Bah, merci à toi, hein, Ada la Nerd, d'avoir. Bah non, mais c'est vrai, d'avoir permis ça in the first place, en premier lieu, en français. Et voilà, c'est ça que j'ai envie de dire. Moi, toi, tu as une précision à apporter, peut-être?
0: Bah, y a un truc, bah, c'était ça l'intention carrément, mais
1: Ouais.
0: une fonctionnalité à laquelle je m'attendais pas forcément au début, c'était de servir de ce dossier, de ce lien, du coup, sur le site internet https://micro-onde.org/radio-vénère,
1: Tout à fait.
0: VNR. Donc sur ce site, il y a un lien pour envoyé des fichiers et en fait on s'en est très rapidement servi, on l'a détourné pendant les manifs avec le Quirgo, donc le sound system mobile, pour permettre aux gens de nous envoyer des sons, de genre de la musique à passer dans notre playlist en fait. Et du coup à ajouter dans la playlist de musique de Radio Vénard et ça nous a aussi servi à ça, c'était assez rigolo, les gens étaient trop contents de pouvoir comme ça passer du son dans la radio, dans les rues et ça a aussi permis à par ailleurs relayer des mobilisations, des manifs, des rassemblements qui venaient d'ailleurs et aussi des lectures d'articles. Et il y a eu aussi des lectures de tracts, par exemple, d'anti-rep.
1: Tout à fait. Et c'est marrant parce que c'est un dispositif que tu avais à cœur de rendre encore plus instantané à un moment. Enfin, je dis tu, mais c'est juste que je me rappelle que... Alors, juste parenthèse, je suis dans un endroit qui résonne énormément.
0: Ah,
1: j'espère que ça s'entend. Ok, bon,
0: je croyais que c'était de ma faute, mais visiblement.
1: Non, c'est vraiment moi. Je suis dans une église désacralisée, PTDR. Enfin bref, c'est mon lieu de travail en ce moment. Enfin, bref, voilà. Ouais, je te jure. Bon bref.
0: J'ai envie de te poser des questions sur ton taf, mais c'est un peu à chasse. Peut-être à la fin.
1: Peut-être si ça part en blabla, on pourrait faire ça. Mais en tout cas, depuis ce spot, je me souviens que c'était un truc que tu voulais vraiment rendre le encore plus instantané. En développant une fonctionnalité de story qui a fonctionné en vrai, hein, un peu quand même. Enfin, je dirais...
0: Ouais, j'ai pas partagé le lien parce que c'est encore un peu un prototype instable.
1: Ouais.
0: Ça fait crasher le stream des fois quand ça tombe au mauvais moment ou je sais pas quoi. Faut que je mette en place une petite mesure de mitigation, comme on dit. Mais en tout cas, l'idée c'était effectivement que en fait on puisse envoyer un son qui soit diffusé instantanément après le prochain truc qui est en train d'être joué. Pour être genre un peu en mode priorité au direct quoi et derrière aussi permettre aux gens de réagir à ce truc là en mode tu fais une réponse à l'audio qui vient de passer et comme ça au fil de la journée on peut faire aussi un suivi de trucs qui genre d'action quoi qui se passait parce que c'était ça aussi le truc, c'est que les gens nous envoyaient des audios dans le dossier de dépôt de son et ensuite c'était à nous de faire le rangement, de mettre le fichier au bon endroit pour que ce soit ajouté à la programmation automatique parce que tout ça c'est vachement automatisé mais du coup avec l'inconvénient qu'on peut pas forcément choisir finement à telle heure on va diffuser ça, puis ça, enfin faire ça supposait à chaque fois du code de ma part qui est pas toujours évident et tout et pas forcément choisir finement à telle heure on va diffuser ça, puis ça, enfin faire ça supposait à chaque fois du code de ma part qui est pas toujours évident et tout et du coup il y avait cette fonction

0: hors d'un contexte plateau ou d'un contexte, on va dire, boîte vocale, enfin plutôt standard téléphonique que boîte vocale, pardon, auquel tu es du coup invité, blablabla. C'est un peu dur en fait de réagir. La radio, c'est un média chelou parce que c'est une transmission, comment dire, qui peut être la plus pirate et la plus spontanée et autonome possible, mais en fait, elle suppose qu'il y ait des gens qui parlent et des gens qui écoutent, et c'est difficile que les gens qui écoutent puissent réagir à chaud. Et du coup, ce truc de story permettait ça, et ma foi, ouais, c'était trop drôle. Bah, en plus, je me rappelle quand on l'a testé, on se promenait dans la rue, on était à vélo, et tu disais, attends, faut qu'on teste et tout, et du coup, on testait et ça marchait. C'était vraiment un pur moment de technologie stylée. Mais voilà. Ouais, et il y a eu ça aussi quand même, il y a eu ça.
1: C'est
0: Qui,
1: vrai.
0: ouais. Et puis bon, on aura tout le temps de. Enfin, en tout cas, je pense qu'il n'y a rien d'urgent, hein, mais c'est vrai que c'était une parenthèse cool dans les potentialités de Radio Vénère, sur le coup.
1: Je
0: Voilà.
1: disais qu'on n'allait peut-être pas parler de ce qui serait trop HS, mais quand même, j'ai envie de te poser la question. Toi, tu fais, enfin, de poser la question pour les auditoristes. Toi, de base, tu fais un petit peu de radio, mais c'est pas forcément le cœur de tes pratiques. Enfin, tu veux préciser?
0: Ouais,
1: Ok.
0: bah c'est un peu hybride en fait, oui, c'est vrai. J'ai envie de dire ça dépend des périodes parce que j'ai fait pas mal de trucs liés à la bidouille sonore et radiophonique dans le sens où il y a du bricolage FM et des formats qui s'écoutent comme des podcasts ou des formats radio que j'ai fait, auxquels j'ai participé.
1: Bateau
0: Il y a quand même eu
1: radio.
0: Bateau Radio, exactement. Il y a quand même eu toute cette année où on a bossé toutes les deux avec toi,
1: Bah ouais,
0: Ada,
1: de ouf.
0: à l'Astronef au Cosmos, même si, enfin, pareil, je veux dire, c'était hyper hybride entre plein de trucs et c'est ça qui était chouette. Mais
1: Ça a
0: c'est
1: eu
0: vrai
1: une
0: que
1: co...
0: sinon.
1: Ouais, pardon,
0: Ouais,
1: vas-y, vas-y.
0: non,
1: Non,
0: non,
1: ça a
0: vas-y,
1: été
0: tu
1: une
0: vas quoi.
1: collaboration quand même très très très très rapide, quoi. Genre, on
0: Ouais.
1: s'est rencontrés autour de Radio Vénère, même si on se croisait avant. Et
0: Ouais,
1: genre, cash, on a
0: c'est
1: commencé à
0: clair.
1: animer un atelier ensemble. Mais pardon, t'allais parler de ton taf d'illustration, sûrement.
0: T'inquiète, bah oui, j'allais dire que sinon aussi j'étais illustratrice et que c'était un des main points de mon travail de faire ça. Mais au final, ce qui est marrant, c'est que dans les histoires que j'écris moi pour mes projets toute seule que je développe tranquillement dans l'ombre, il y a beaucoup de questions qui sont liées à l'auto-organisation, à la radio justement, à ce genre de trucs. Mais bon, bref, oui, sinon c'est ça mon taf. Et aussi, en fait, je suis prof et un peu serveuse quand même. Ne pas oublier cette partie de mon activité. Voilà. Mais ouais, carrément, c'est pas le seul truc. Et en même temps, ce qui est trop beau, c'est que, à titre personnel, Radio Vénère, ça m'a quand même permis de continuer à avoir un pied dans ça, même deux pieds parfois. D'une façon et ouais, d'une façon hyper libre et hyper comment dire liée à des choses qui ont vraiment du sens quoi, aller couvrir les mobs et relayer un max de trucs liés au militantisme de gauche bien sûr possible, d'extrême gauche faut préciser,
1: N'ayons pas peur des mots.
0: ayant pas peur des mots en fait, voilà tout simplement. C'était quand même la manière la plus stylée
1: D'ultra-gauche.
0: possible de le faire et d'apprendre un max de trucs puisque tout a commencé par beaucoup de transmissions également de ta part et que c'était ça qui rendait possible les manips, c'était que ça commençait Radio Vénère par ok j'ai fait ça mais venez j'ai besoin d'aide et de petites mains et je parle de toi hein, enfin en disant ok j'ai fait ça et cette machine là le queer go les branchements les dispositifs de cahiers empilables qui contiennent la lime puis la sono puis les branchements et tout c'est quand même quelque chose qu'il fallait apprendre à gérer à savoir prendre en main et j'ai l'impression que c'était ça aussi le cœur du truc parce que une partie du noyau dur on va dire de Radio Vénère les personnes qui étaient avec qui on s'est le plus retrouvé en manif, le plus souvent, je veux dire, en termes de récurrence dans la team. J'ai l'impression que c'est stylé parce que je peux pas parler à leur place, mais il y a eu des moments où quand les moments de transmission liés à ce matos-là avaient lieu, c'était à base de ah, mais trop bien, ok, c'est comme ça qu'on fait, d'accord et tout. Et après, c'est des manipulations, des compétences qui sont restées en fait.

0: Pour moi, c'est au cœur du projet. C'est au cœur de l'idée de ce truc. Je ne sais pas ce que toi, tu en dis, comment tu t'es sentie à travers tout ça. Mais moi, c'est ça que j'ai adoré aussi. C'est que, perso, j'étais déjà plutôt à l'aise avec ce genre de truc. Et les particularités du setup Radio-Vénère, il fallait que je les connaisse aussi. Mais pour tout le reste, c'est un gros morceau d'apprentissage, quoi, de pédagogie, on va dire. Transmission.
1: Ouais, ben surtout que ça me rappelle que l'une de mes intentions aussi c'était de ne pas faire de réhu, que des trucs
0: Ah,
1: pratiques.
0: bah
1: En
0: oui,
1: mode, en
0: ouais,
1: fait, on
0: tout
1: n'a
0: à
1: pas le
0: fait.
1: temps,
0: Eh
1: vraiment.
0: oui.
1: Désolé, mais vraiment plus possible. On fait assez d'âgés comme ça et de trucs. Donc juste on fait et puis on verra bien. Et si on n'est pas d'accord, on le dira même, quitte à le dire en direct.
0: Mais c'est vrai, c'est vrai.
1: Il y a une camarade qui nous a rejoint aussi sur le Jitsi. D'ailleurs, vous pouvez nous
0: Ouais.
1: rejoindre aussi si vous nous écoutez sur Pinode. Allez donc sur Radio Vénère, vous pouvez cliquer sur le petit lien, c'est slash vénère slash déplacé dans les streams de p-node.org. Et il y a du coup un petit bouton vert à droite du player qui permet d'accéder à la page principale de micro-ondes et enfin de Radio Vénère et ensuite d'accéder au lien pour rejoindre l'émission. Mais donc, je sais pas quelle blase tu veux employer à l'antenne. Copain.
2: Bonjour, bonjour, bonjour. Je suis à la radio. Waouh! Non, j'ai mis le pseudo. Ah non, il y a déjà une Camille.
1: Ben c'est pas
2: Le
1: non,
2: pseudo,
1: c'est 4000, c'est pas Camille, c'est
0: Ouais,
1: 4000,
0: c'était
1: je peux faire
0: 4000.
1: Camille.
0: Tu peux prendre Camille si tu veux. Tu peux
2: Ah,
0: prendre.
2: okay. Je vais prendre Camille alors. Je ne sais pas s'il y a trop de bruit ou pas. Parce qu'en
1: Non.
2: fait, je suis en train de faire à la fois de la clean et plein d'autres choses.
1: Mais c'est parfait, c'est
2: Voilà.
1: aussi ça, Radio Vénère, Épinode.
2: Oui. En fait, je suis en train de faire un bouillon de légumes en même temps.
1: Waouh.
2: Donc, il y a à la fois du bruit de la hotte et à la fois la musique que je viens de couper. Mais
1: Génial.
2: j'ai écouté la conversation, c'était super cool. Et voilà.
1: Et alors, moi j'ai une question, c'est pourquoi là cette cantine?
2: Alors, non, c'est pas une cantine, c'est pas du tout une cantine, c'est juste moi qui fais du
1: Ok.
2: bouillon de lait, comme ça.
1: C'est super. On prend quand même. Ok. Est-ce que toi, tu as un souvenir, même si t'as pas forcément énormément participé à Radio Vénère? Je crois que si, quand même, t'as peut-être envoyé des audios à un moment.
2: J'ai pas énormément participé, non. J'ai peut-être envoyé des audios, je suis pas sûr. Mais après, j'étais souvent là sur là où Radio et Vénère étaient là. En gros, on était souvent coordonnés malgré nous.
1: Ouais.
2: Aussi parce que mon don d'ubiquité a fait que voilà, je partout. Mais en gros, ouais, les souvenirs de Radio Vénère, c'est surtout toute la joie que ça a apporté à la fois sur place, d'avoir un setup assez impressionnant qui était ramené par une personne aussi qui sortait des codes vestimentaires et qui vraiment délivrait du contenu de qualité, quoi, un setup de qualité. Mais aussi en ligne, parce que moi, je travaille. Comme je travaille partiellement sur place dans ma boîte, avoir une radio qui n'est pas une radio classique et dans laquelle je peux me retrouver dans les valeurs, dans ce qui est partagé, Radio Vénère, pour moi, c'est un peu tout ça, quoi. C'est un peu cette possibilité infinie qui est offerte aux auditeurs.
1: Ok, j'ai des questions. Parce que déjà, d'une part, moi, ça m'embarrasse, même si j'adore savoir que ça fait plaisir à des gens et tout, mais ça m'embarrasse un peu de juste avoir l'impression qu'on est là pour se lancer des fleurs. Et alors que l'un des enjeux de cette émission, c'est aussi un peu faire un débrief et brief pour l'année à venir sur comment faire de la radio antifasciste et quel sens ça a dans le quotidien, quelle place ça peut avoir pour soutenir les luttes, les mobilisations et plus globalement la lutte antifasciste. Alors, il y a beaucoup de choses à discuter. On n'a plus que 35 minutes à peu près. Et du coup, merci quand même déjà pour ces éléments de réponse parce que se donner du courage et se soutenir pendant qu'on est au taf, c'est important. Tu disais, c'est pas une radio comme les autres. Malgré tout, il y a quand même, enfin, par rapport au reste des flux de Pinode et de certaines émissions ou je sais pas quoi, c'est quand même une radio qui est relativement classique en termes de construction d'antenne, c'est-à-dire qu'il y a beaucoup de musique, il y a quelques jingles, il y a des archives de rencontres, de discussions, etc. Actuellement, toute une programmation autour des questions anti-extractivistes internationales. Mais alors, toi, est-ce que la playlist t'a saoulé à un moment? Parce que moi, clairement, je peux pas l'écouter, quoi. Vraiment, j'ai trop du mal. Il y a plein de chansons qui me blasent total dans le folklore militant. Heureusement, là, en ce moment, ça change justement le flux slash vénère slash déplacé. Il est un peu plus expé et tout, mais j'en ai eu tellement ras le cul. Pas toi?
0: Si, un petit peu. C'est à moi qui ai décidé la question
1: À vous deux,
0: ou
1: à vous
0: c'est à
1: deux,
0: Copen?
1: à toutes les
0: Ok.
1: Camilles de la planète.
0: À toutes les Camilles, ouais. Attends, comment est-ce que je peux...
1: Bah sinon, Camille 2 en attendant.
0: Je me souviens aussi qu'un...
1: Ah, oh là, attends, en plus ta connexion est un peu défaillante là. Est-ce que Camille 2, t'as envie de répondre?
2: Ouais. Yami 2 est là. Yami 2, en tant que si Yami est en train de partir très loin. Moi, bon, je vais pas dire, j'ai pas écouté énormément les playlists. J'en ai écouté de temps en temps la musique. C'est, disons, ça a changé de du reste des playlists que j'écoutais à mon boulot à ce moment-là. Je pense que c'était une bonne chose. J'ai bien aimé. Après, c'est vrai que les chansons militantes, c'est un peu toujours, je vais pas dire les mêmes, mais voilà, il n'y a pas
1: Mais
2: 40 000. C'est un peu, toujours les mêmes, des fois.
1: tout
2: Ça
1: le
2: arrive par
1: monde
2: période.
1: déteste la musique, tout le monde déteste la musique. Et toi, c'est 4000? T'allais dire quoi, pardon?
0: Ouais, moi je me rappelle que je pense qu'aussi la présence de cette. Vous m'entendez mieux? Je
1: Ouais,
0: me suis
1: ouais,
0: mise à un
1: ouais.
0: endroit où il y a quand même plus. Ok, super. Ouais, la présence de la musique dans Radio Vénère a aussi été comprise en tant que. Bon, entre les témoignages, les jingles et tout, faut bien qu'on mette quelque chose. Mais, par contre, no shade pour la musique, car j'adore la musique. J'adore la musique, c'est pas le problème. Y compris la musique militante et tout. Mais je suis d'accord avec vous, il y a un répertoire qui peut être, soit il est déjà, enfin, comment dire, soit c'est déjà un peu, on connaît, c'est bon, quoi, soit c'est, vas-y, c'est vachement, je sais pas, ça peut être hyper redondant assez vite, quoi.
1: Ouais.
0: Et je pense que c'est peut-être la partie sur laquelle on s'est un peu lâché au début, en mode, vas-y, on va mettre plein de zik et tout. Et en fait, ça demande du temps de la dédication. Ça veut
1: Du
0: rien dire,
1: dévouement.
0: mais du dévouement, merci, pour une programmation musicale, c'est assez. Et au final, encore plus si on veut se restreindre à de la musique militante, enfin pas se restreindre, mais justement déployer ce champ-là, bah vas-y, en fait, il faudrait qu'il y ait une personne ou plusieurs personnes qui s'occupent de ça pendant plusieurs heures pour chercher des nouveaux trucs. Et ça me paraît normal que ça ait fini par être un peu en mode, oh my god. Et je suis un peu comme ça aussi, je suis un peu en mode genre, bon, enfin. Radio Vénère, j'écoutais pas trop ça pour la musique, quoi. Mais quand bien même, écoute, ça faisait toujours plaisir qu'il puisse y en avoir un petit peu. Et ça serait peut-être un point à creuser dans le sens où, un point à creuser pour le futur slash point d'interrogation de Radio Vénère et où ce qui en découlera. La musique n'est pas à exclure, cependant, peut-être que ça peut aussi être un peu réfléchi et tout. Je me rappelle qu'il y a, pendant les plus grands moments d'investissement, on était en mode « Ah ouais, vas-y, je vais… » Moi, j'avais dit « Vas-y, je vais trier toutes les playlists pour que le soir, il n'y ait que des trucs calmes et tout. » Bon, je n'ai pas eu le temps de beaucoup le faire, finalement. Mais voilà, peut-être qu'il faut… C'est l'affaire d'un petit temps, comme on a pu le faire pour d'autres trucs un peu plus précis, genre mini-résidence et tout. Enfin, voilà, quoi. Mais bon, same, hein. Au bout d'un moment, la playlist, j'étais en mode « Allez, c'est bon, on connaît par cœur. » Enfin, voilà. Ouais.
1: Ouais, bah ouais.
0: Mais bon.
1: Oui, Camille.
0: Ouais.
2: Moi, en gros, ce qui était bien avec cette playlist, quand même, c'est que pour des personnes complètement néophiles, ce qui, à mon avis, est assez rare, mais on ne sait jamais, c'est les pas mal de découvertes, à mon avis. Il y avait des nouvelles musiques. Même moi, j'ai découvert des petites musiques ici et là. J'ai pas eu la capacité à tout connaître. Et aussi, je ne sais pas à quel point Radio Vénère a les droits pour diffuser toutes les musiques. Voilà. Vive la légalité. Alors là... Hello. Mais du coup, non, moi, la question, c'est plus si on peut mettre n'importe quelle musique. Bah, en fait, on pourrait tous s'y mettre et... pas forcément qu'il y ait une personne qui s'y attache à faire ça, quoi.
1: Ouais.
2: Et aussi, ouais. Là, c'est pas forcément un...
1: Ah, cette fois, c'est à ton tour de bugger. Camille 2. Yeah, il y a deux personnes qui nous ont rejoints.
0: Ah ouais.
1: Ouh là là, il y a du feedback, Vania, si tu veux bien couper ton micro pendant que tu parles pas. Ah peut-être, ah non, Vania, il faut peut-être que tu coupes aussi le stream. Ok, allez.
2: Et aussi, là c'est pas forcément
1: intense. Ok. Ah,
2: ouais,
1: merci.
2: Okay. Et du coup, je disais, en gros, ce qui pourrait être bien, c'est qu'en gros, régulièrement, des personnes proposent des musiques, voilà, et qu'on filtre un peu quand même, on met pas n'importe quelle musique, mais on puisse avoir au moins un répertoire de musique qui, peut-être au début, n'est pas forcément cohérent, mais au fur et à mesure qu'on trie et qu'on mette des musiques peut-être plus calmes le soir et plus énergiques. Bonjour, allez. Mais on n'est pas obligé de faire ça d'un seul coup. Du moins, ça ne me paraît pas forcément un truc nécessaire de le faire une fois à un moment. Et voilà.
1: Yes. J'ai dit. Ces 4000 avaient à peu près la même idée, je crois. Est-ce qu'on passe la parole tout de suite à nos deux copaines? Allez.
0: Of course, bien sûr.
1: C'est trop plaisir de vous avoir, surtout que l'une d'elles était là, pas seulement là, mais à Carrie, comme on dit chez la Gen Z, la Gen Alpha même, a porté l'animation de l'émission du 10 septembre. Il y a un an exactement. Vania, comment ça va?
3: Ça va. J'arrive. Je vous prends un cours de route, mais ça va bien. Voilà. Et vous?
1: Ça va super. On est en train du coup, on a un peu revenu sur quelques principes, quelques trucs fondateurs de Radio Vénère pendant cette première année, et aussi dans l'idée de se projeter sur l'année qui vient avec une perspective toujours plus actuelle, ma foi, qui est celle de la lutte antifasciste et de la place des radios. D'ailleurs, on était ensemble il y a quelques jours pour les rencontres radio-rageuses où c'était l'un des sujets un peu à l'ordre du jour, radio contre le fascisme. Toi, Vania, est-ce que tu retiens quelque chose? Est-ce qu'il y a quelque chose là qui bouillonne en toi par rapport à l'expérience qu'on a partagée ensemble il y a un un an?
3: Bah, c'est un peu, c'est aussi quelque chose dont j'essaie de pas, j'ai un peu exprimé aussi à justement ces rencontres de Radio Rageuse. Nous, on a eu des retours. En gros, notre plateau, les plateaux qu'on a menés, s'est passé en live. Donc, un live, attends, je
1: En
3: m'explique.
1: live de
3: C'était un
1: Montreuil.
3: plateau dans la grande salle de la Parole Errante qui est un lieu auto-organisé à Montreuil. Donc, il y avait la possibilité de rejoindre les plateaux, etc. Donc, c'était quelque chose qui sortait un peu du studio. En tout cas, ça, c'était vrai pour les 10. Et on a fait donc ces suivis du matin à 8h jusqu'à le soir à 20h. Et on avait justement Radio Vénère, d'autres camarades partout, un peu des camarades de partout la France qui nous appelaient. Et ce que je disais, c'est que je trouve. Et nous, ça nous a fait du bien participer de cette façon-là, parce on a été à un endroit où on a imaginé quelque chose et on a pu le faire. Et les retours, c'était surtout que les personnes qui n'avaient pas la possibilité de participer aux manifs, descendre à la rue, elles pouvaient quand même suivre et se sentir partie de quelque chose. Les camarades qui étaient dans des endroits isolés ou là où ça s'était mal passé, ils pouvaient avoir des nouvelles des autres. Du coup, c'était une façon de se tenir chaud les unes les autres. Et voilà. Donc, sûrement une expérience qu'on a sûrement envie de répéter, mais pas répéter de la même façon. Donc, cette idée des radios, c'était assez joli. Ben, nous, par exemple, on s'est rencontrés à ce moment-là. C'est la première fois qu'on s'est rencontrés à distance. Mais je veux dire, moi, je pense que ça, il faut vraiment comme dire, investir cette idée-là, la développer. Je n'en ai pas les premières à l'avoir faite, bien évidemment, mais continuer à essayer de même de les penser en amont. Donc, moi, je me disais, être prête pour le moment où on veut s'activer, savoir déjà qui et quelles émissions, quelles radios, quels camarades ils ont envie de participer pour être très réactive dans le fait de se fédérer. Peut-être. Imaginez aussi un dispositif comme celui que Radio Vénère a mis en place, donc avec des fichiers, des dossiers, où on peut déjà mettre des émissions qu'on pense qu'elles peuvent être partageables. Parce que des fois, là où c'est dur aussi tenir des longues directs à des endroits, c'est aussi que des fois avoir du matériel à faire écouter, etc. Et je me dis que c'est quelque chose on a eu la capacité de l'activer très rapidement aussi parce qu'il y a déjà des liens qui sont là. Mais en vrai, ouais, moi je pense que c'est quelque chose, moi ça ne m'étonnerait pas. En fait, moi je me dis, mais si à un moment, là on l'a fait pendant un jour, moi je me dis, mais si à un moment on sent que c'est le moment et qu'il a besoin de ça, moi ça m'irait de faire au moins non-stop des radios où on se passe, nous on ne peut pas streamer, on prend les streams des autres et on fait quelque chose, on se fédère. Moi ça, c'est quelque chose que j'envisage en fait. Voilà.
1: Yes,
0: Trop stylé.
1: merci pour ce témoignage.
0: Merci.
1: Il y a encore une autre personne qui nous a rejoint, dont je vois que un blaze que je ne connais pas sur Jitsi. Et avant de te passer la parole, il y a une autre personne, Fonia. Je ne sais pas quel blaze tu veux utiliser cette fois.
4: Fonia, c'est super. C'est
0: Yay!
4: j'ai par inadvertance, j'ai pas utilisé ce blaze en me connectant en retard. J'étais pressée.
1: T'es
4: Mais
1: capté.
4: pour vous, amis de la radio. Ce sera Fonia, puisqu'on porte le micro, le phone.
1: Et alors toi, quelle te semble quelle leçon on va dire peut-être tu tires pour l'année à venir de cette première année de Radio Vénère, toi qui as participé un peu depuis Bruxelles, notamment avec les rencontres anti-extractivistes de Bruxelles, non,
4: Zoéthical, ouais.
1: zoéthique.
4: Moi, le 10 septembre, ouais, le 10 septembre, du coup, j'étais à Bruxelles, donc je vous ai écouté me raconter l'effervescence française. Et après, ben, comme je te connaissais, Ada, et que il y avait cette infrastructure qui se montait, bah, ça m'a permis très simplement de monter un truc avec un peu d'envergure et un peu de gueule pour un événement qui se voulait très ambitieux, mais qui donc les rencontres zoéthicales avaient fait venir des gens d'Amérique latine et du continent africain qui étaient sur enfin des leaders ou sur le front d'action de lutte anti-extractiviste. Donc il y avait eu un énorme effort de payer des billets, de rassembler des équipes de traduction pour avoir des débats multilingues et enfin se faire rencontrer et réfléchir à comment est-ce qu'on pouvait construire une pensée anti-extractiviste depuis avec les Suds. Grosse ambition. Et en même temps, sur place à Bruxelles, où tout ce bon monde s'était regroupé, il n'y avait pas beaucoup de gens qui étaient venus, puis aussi la volonté de protéger l'espace, donc pas beaucoup de com' qui avait été fait. Grosse introduction pour dire que du coup, la radio, ça s'est positionné à un endroit de... Puisque tous ces gens-là sont au même endroit, qu'on va pouvoir les faire se rencontrer sur un plateau de radio et pallier au fait qu'il n'y a pas beaucoup de gens en physique qui sont venus, alors qu'il y a toutes ces personnes extraordinaires qui sont rassemblées au même endroit. Il y avait un enjeu stratégique à cet endroit-là et que du coup, Radio Vénère, et toi en fait qui étais derrière, tu nous as permis de déployer ce truc-là et de donner un peu d'écho à ces rencontres-là. Quoi. Donc, c'était un multiplicateur de potentiel, c'était magique quoi.
1: Et merci d'ailleurs encore pour ce stream incroyable, toutes ces émissions dont les archives ont versé des rétrocommissions sonores à Radio Vénère, puisqu'on a utilisé du coup les archives et le stream, enfin le code du stream continue de Zoétique pour actuellement le diffuser sur Radio Vénère, /Vénère/déplacé, qu'on a à nouveau enrichi avec des nouveaux contenus lors d'une rencontre, lors de nouvelles rencontres militantes anti-extractivistes, pour le coup en Alsace, contre la relance minière et notamment le lithium en Alsace et ailleurs dans le monde. Un bel exemple aussi, ouais, c'est clair, de comment des infrastructures comme ça, collectives, même spontanées, peuvent sur le long terme se nourrir mutuellement et créer comme ça une espèce d'archive militante au long cours. Et du coup, le dossier commence à être vraiment bien étoffé, c'est super cool. Merci beaucoup, Fonia, pour tout ça. Ouais.
4: Et donc ça, c'est pour le passé. Et tu m'avais lancé un petit peu aussi sur le futur. Donc moi, je vous ai rejoint en cours de route. Donc j'espère que je ne vais pas faire doublon. Mais moi, là, l'actualité des deux dernières semaines qui se passe sur une autre infrastructure, qui donc se passe sur Internet, mais fait beaucoup d'écho à qu'est-ce que ça va être nos possibles, nos nouveaux terrains de lutte, nos endroits à réinvestir. Donc, j'ai très en tête en ce moment la censure des États-Unis envers Autistici Inventati, AI, la plateforme italienne qui proposait des services numériques à tous les mouvements antifascistes.
1: Qui héberge notamment nos blogs et qui s'est autodissoute d'ailleurs depuis, malheureusement.
4: En gros, ils ont fait une réflexion stratégique, donc c'est leur DNS, donc... En gros, leur adresse qui... Les États-Unis n'ont pas touché à leurs infrastructures, n'ont rien touché à la physicalité de leurs serveurs, mais on fait en sorte que plus personne ne puisse les trouver sur Internet. Donc, ils les ont empêchés de fonctionner. Et donc, je pense que c'est... Enfin, de ce que je comprends, de ce que je lis, c'est une réflexion stratégique de leur part de décider que... ça sert à rien d'affronter frontalement les États-Unis sur cette accusation, puisque cette censure, elle a été faite via une labellisation de terroristes de cette organisation qui est en support des luttes antifascistes, quoi, et anticapitalistes. Et j'espère que je vais pas m'embrouiller en allant faire ces liens que je suis un peu en train de construire dans ma tête en ce moment, mais c'était, c'est juste que du coup, il y a une censure très active. Et que quand je réfléchis aux radios tactiques, je suis beaucoup revenue de mon romantisme de la FM et vraiment commencé à investir de beaucoup de potentialités politiques le stream, puisque d'un point de vue technique et infrastructurel, couvrir et toucher beaucoup de personnes avec la FM, ça demande beaucoup d'infrastructures, ou alors c'est des questions très ponctuelles et stratégiques où ça peut fonctionner. Et le stream, ça peut être très puissant. J'ai Notamment en discutant avec des activistes de République démocratique du Congo, tu vois, qui me disent, nous, on n'a pas d'électricité continue, donc une antenne FM, c'est mort. Par contre, tout le monde a un téléphone portable. Bref, du coup, le stream me paraissait vraiment l'endroit à investir. Et là, cette espèce de front qui s'avance sur toutes nos infrastructures les serveurs autonomes, etc., je me dis que l'Internet... est-ce qu'il y a encore une bataille à mener sur Internet ou pas? Et du coup, la FM qui est forcément limitée, qui est forcément bricolée, située, etc., peut-être qu'en fait, c'est d'autant plus stratégique dans le moment. Bref, je suis en train un peu de réfléchir à tout ça.
1: Non, mais trop bien, trop intéressant. Tu soulèves des questions super pertinentes. J'ai une réponse à apporter à tout ça, mais je ne sais pas si peut-être PRDXL a envie de compléter là-dessus. Sinon, je me le permets. Je vais le faire rapidement en disant que quand même, moi, je trouve qu'il y a ça, c'est un endroit vulnérable, Internet aussi, c'est clair. La FM, c'est pas idéal non plus, la portée est toujours limitée, surtout quand on est à faible puissance, etc. Mais les deux sont vachement complémentaires, et surtout, en fait, la multiplication des différents canaux et la flexibilité que ça entraîne à travailler, en fait, la plasticité cérébrale, j'ai envie de dire, et collective, de notre intelligence et de notre agentivité collective, que ça entraîne d'avoir comme ça ces combinaisons de stream qui rentre dans de l'AFM pour pouvoir diffuser localement et du coup donc localement un même flux pour pouvoir l'écouter avec des petits postes de radio, les mêmes postes de radio qui peuvent être utiles pour amplifier la micro-radio qui sert à diffuser le contenu des ateliers ou des rencontres ou des AG qui ont lieu dans un espace donné pour que les personnes qui font de la cuisine ou la plonge, etc., puissent l'écouter. Ça, c'est quand même un truc qui est hyper intéressant. Et du coup, combinons. Et puis, surtout, entraînons-nous à mettre en place des petits serveurs, des petits trucs flexibles. Et peut-être que ce sera galère et tout ça, mais ce sera toujours moins galère si on est un petit peu préparé comme ça à faire des infrastructures expérimentales qui permettent de rebondir en cas de coupure de tel ou tel truc.
4: Et du coup, j'ai envie de reprendre ta perche avant que on redistribue la parole, comme une espèce de conclusion temporaire de ma prise de parole. Au début de l'été, toi et moi, Ada, on s'est retrouvés pour justement essayer de faire fonctionner une infrastructure comme ça à plusieurs échelles où de la micro-FM en local était reprise par les internets. On a fait fondre nos cerveaux plusieurs fois à essayer de gérer en même temps ces différents étages. Et à un moment, tu t'es ouverte à moi en me parlant de commencer à réfléchir autour de la question des infrastructural art. Et voilà, comme conclusion temporaire, cette idée a beaucoup gambergé dans ma tête cet été. J'ai rien pu encore écrire et te partager, mais j'en suis d'autant plus, convaincu et plein d'idées et je trouve que c'est super pertinent. La rentrée avec cette censure de Autisticit Inventory elle est vraiment dedans, quoi, genre
1: Yes, trop bien. Merci beaucoup pour ce témoignage. Est-ce que quelqu'un a envie de compléter, d'ajouter quelque chose? Il est 18h47, on est sur Pinode et c'est le premier anniversaire de Radio Vénère qui est l'occasion du coup de se projeter sur cette année sociale qui va bientôt commencer, enfin qui a déjà commencé avec plein d'enjeux. Est-ce qu'il y a peut-être l'envie de parler d'une thématique là cette année? J'imagine que peut-être les présidentielles à un moment vont se présenter à nous comme une fatalité, un sujet dont on doit débattre. Il y a aussi SB qui vient de nous rejoindre sur le Jitsi. Alors, le micro est ouvert à vous, enfin, à condition que vous appuyez sur le bouton pour l'ouvrir. Je vois en tout cas dans le chat, Fonia, que pour cette année, il y a le sujet des data centers. C'est vrai, il y a plein de projets de data centers, là, la bulle spéculative de l'IA. Donc du coup, plein de mobilisations en prévision qui ont largement de quoi... carrément, ça balance du réticulum, SB. Yes, ok. Effectivement, Alors, réticulum, est-ce que SB, tu as envie d'expliquer ce que c'est? Sinon, je sais qu'il y aura sûrement Camille qui serait capable, Camille 2 qui serait capable d'en parler un peu. Et je veux bien compléter en disant qu'il existe même un prototype de truc qui permet de faire de l'audio via réticulum. Mais je tends la perche, je tends le micro, parce que je veux pas accaparer le temps d'antenne. Et en même temps, je veux pas non plus laisser filer le temps, puisqu'il court le temps. Ouais, Camille.
5: Ouais, je laisserai la main à la personne qui a initié la première perche sur Reticulum. Je ne suis pas assez spécialisé là-dedans. En revanche, moi, je reviendrai juste sur les différents sujets qu'il pourrait y avoir à traiter. Globalement, ça va être la lutte contre la montée du fascisme.
1: Yep.
5: Mais moi, ce que j'aimerais encore plus, c'est que cette radio Vénère, devienne aussi un peu une radio qui montre les possibles, qui soit pas juste contre le système qui est en place et qui avance toujours plus dans le fascisme, mais
1: Yes.
5: je trouve qu'il y a une certaine force aussi à montrer que on n'est pas juste des personnes aigries contre le monde actuel, on l'est un peu, mais on est aussi des personnes qui rêvons d'un monde beaucoup plus juste, beaucoup plus féministe, beaucoup plus inclusif, beaucoup moins validiste, et si possible beaucoup moins spéciste, qu'il soit beaucoup moins raciste aussi, bref. Un monde où on puisse globalement vivre comme des êtres humains, mais pas juste au milieu du capitalisme aussi. Et je finirai par dire que Blast Info a fait une émission, une vidéo là-dessus, sur justement des chercheurs, des scientifiques qui ont réfléchi à cette question du monde post-capitalisme, et j'ai trouvé très intéressant. Et ce serait peut-être bien de voir un peu comment est-ce que nous on voit le monde d'après, pas
1: Yes.
5: forcément dans le monde capitaliste. Merci.
1: Je te rejoins totalement pour ma part. Et d'ailleurs, ça fait partie des trucs que j'ai écrit aussi la semaine dernière pour une petite chronique, une espèce de, enfin, de rubrique dans une émission qui s'appelait Rassurez-vous, on arrive. Et le texte s'appelait Reality Check. J'ai pas le temps, ça dure 10 minutes. Mais c'est par extension un petit peu de ce que tu viens de dire, Camille, et ce que tu disais juste avant. Fonia, je crois que c'était toi qui le disais, sur l'infra-art. En fait, les infrastructures, si elles sont complétées par des protocoles qui permettent de se servir de ces infrastructures, des protocoles simples qui permettent aux gens de se l'approprier, et justement des gens, une communauté pour se saisir de ces infrastructures via ces protocoles, on forme en fait des institutions parallèles qui contribuent, à mon avis, à garder une espèce d'espoir révolutionnaire un peu, puisque je pense que c'est important, et comme toi pour te rejoindre, de pas seulement être dans la destruction, mais aussi la création de trucs alternatifs. C'est 4000, tu as levé la main, le micro est à toi.
0: Oui, est-ce que vous m'entendez?
1: Oui.
0: Ok, super. Oui, ouais. En fait, je voulais remercier tout le monde pour leur très beau témoignage à tous. Et je voudrais plus soyez ce que disait Lag à propos de tout ce qui fait que.
1: Ah, rapproche-toi de la fenêtre, stop. On veut entendre la fin de ta phrase. Il y a par ailleurs SB qui dit trop peu de débit pour prendre la parole. N'hésitez pas à développer si vous le sentez. Et SB a même quitté la réunion. Faute de débit. Et sinon, PRDXL, est-ce que tu veux prendre la parole ou est-ce que tu veux continuer à nous donner l'impression que tu es juste un indique qui veut récupérer l'information de qui est connecté? Lol.
0: Vous m'entendez plus là?
1: Si, ça y est.
0: Ah, putain, désolé, je sais pas.
6: Je suis pas un indique.
1: Ah
6: Je travaille juste pour la DGSE. Non, je rigole. Non, j'écoute parce que j'ai pas beaucoup de choses à dire. J'ai pas vu le pad
1: n'y a
6: avec
1: pas de pad.
6: j'ai pas vu la liste de choses que vous aviez faites. J'ai pris en cours et Et voilà. Et moi, je... Enfin, là, moi, je réfléchis sur l'antimilitarisme et la guerre.
1: Yes.
6: Parce que c'est un thème qui est moyen... Enfin, on va dire qu'il y a de la contestation, mais je trouve qu'il n'y en a pas assez. Et voilà, enfin, je voudrais remettre en avant des féministes qui ont travaillé là-dessus, parce qu'il n'y en a pas beaucoup. Et elles sont peu utilisées, même par les féministes. Du coup, voilà, c'est un petit truc que j'aimerais travailler. Et voilà, c'est tout ce que j'ai à dire.
1: Merci de rappeler ce point à l'ordre du jour. Mince, c'est 4000 à quitter la réunion. Je ne doute pas qu'elle va revenir. En attendant, je vais meubler en disant que donc Reticulum, puisqu'on l'a nommé, c'est une espèce de protocole informatique qui permet de faire circuler des messages, de l'information, à l'instar du HTTP par exemple, mais par-dessus plein de protocoles et de modes de transmission différents. C'est une espèce de réseau alternatif à Internet qui est agnostique quant à son moyen de diffusion, son moyen de propagation. Ça veut dire qu'il peut passer par du Bluetooth, par du Wi-Fi, par tout plein de technologies, par du filaire, etc. Tant qu'il y a des nœuds pour faire circuler le truc. Alors, par nœud, j'entends du coup le fait que chaque ordinateur du réseau, ou téléphone même à l'avenir, peut être un point du réseau maillé, donc d'une maille qui s'étend de pair en pair, en étant à la fois émetteur et récepteur. Et donc, du coup, ça permet une bien plus grande résilience, qui du coup m'amène forcément à dire un petit mot sur le mesh, genre mesh tastic, qui est devenu très populaire ces derniers mois, dernières années, et mesh core, qui est une variante un peu moins populaire, mais pourtant un petit peu plus puissante, entre guillemets, enfin, on va pas élaborer trop loin, mais du coup tout ça c'est des trucs qui utilisent une fréquence radio, enfin un canal, une bande de fréquences qui a l'inconvénient d'être notamment assez potentiellement censurable et surveillé, et en plus Mesh Tastic n'a pas de chiffrement par défaut, ce qui fait que c'est pas un réseau qui est très sécurisé. Cela dit, l'AFM n'est pas non plus chiffrée et elle peut être aussi brouillée, et en plus c'est interdit, tout comme Internet, donc de toute façon chaque protocole a ses avantages et inconvénients. Voilà. Il y a une question dans le chat qui est apparue pour PRDXL. Tu nous appelles d'où ? Tu voudrais parler des questions antimilitaires sur Radio Vénère ? Point d'interrogation. Et C4000, c'est reconnecté. Est-ce que tu veux finir ta phrase ?
0: Désolée. Désolée.
1: Il
0: n'y
1: a pas de souci. Allez, allez.
0: Ouais. Ouais, je disais juste que je voulais rebondir sur le premier. Qui disait que la radio c'est fait pour se tenir chaud. Bon, là je trouve que c'est quand même. Faut garder ce genre de plateforme en fait où on a l'impression de pouvoir un peu se parler selon nos propres. En formant nos propres mailles, non pas pour s'enfermer mais pour se rejoindre. Waouh! Et également, moi cet été ça m'a vraiment mis une claque en fait. Enfin, comme à tout le monde et d'autres personnes en ont mille fois plus souffert que moi, je pense, mais de voir la biodiversité, le vivant s'effriter sous nos yeux, et tout en gardant toutes les autres luttes qu'on relaye déjà et que jamais on abandonnera, enfin, en tout cas, moi pas. Voilà, toujours faire le relais des luttes qu'il va y avoir, qui vont s'intensifier pour le vivant, la défense du vivant, de biodiversité, parce que elle est intrinsèquement liée à notre survie, évidemment. Et on ne peut pas la laisser s'échapper aux mains de toutes les grosses merdes qui détruisent la planète sur laquelle on habite, nous aussi. Du coup, voilà. Ça m'a...
1: Bien dit.
0: Je souhaite.
1: Bien dit. Okay.
0: Merci. Mais jamais au détriment du reste, évidemment. Avec. Voilà.
1: J'ai envie d'utiliser les 2 minutes et demie qui nous restent pour faire peut-être un genre de tour de table avec des mots-clés, de trucs qui vous sembleraient importants. J'ai envie de commencer avec internationalisme. et notamment le fait, l'envie de continuer à diffuser des trucs qui parlent de, d'ailleurs dans le monde, et notamment ce que j'ai, je pense, le préféré de toutes mes expériences cette année, c'était celle de faire des espèces de tribunes populaires en mode journal radio dans le, sur la place Kléber avec le Queer Go, où les gens s'enchaînaient au micro pour dire ce qui les touchait, etc., pour transmettre des informations. C'était un moment extraordinaire avec que des personnes que je n'avais jamais rencontrées auparavant et qui parlaient des différentes langues et tout ça, et on a fini par danser avec une playlist collaborative, et ça pour moi c'est juste genre le goal de Radio Vénère. Et désolé, j'ai pris une minute, il en reste plus qu'une et demie. Qui prend la, la
0: non,
1: suite?
0: Non mais c'est bien.
1: Qui prend la suite?
5: Ouais. Je peux la prendre. Pour rejoindre un peu ce que tu as dit, c'est pas un mot mais juste une expression, c'est se rapprocher des autres. Allez, goûtez l'autre.
1: Yes. Voilà. Vivement la tournée Radio Vénère où on va dans les villages place par place et on dit grave. Que l'immigration c'est pas le problème, putain. Pardon.
0: Grave, prochaine personne. Clair. Se parler et se rapprocher. Voilà. S'écouter.
1: Yeah. Ok. Trop bien.
4: Et du coup, penser des infrastructures genre souples et inventives.
0: Oui. Grave.
1: Un dernier mot, les autres. Il nous reste 30 secondes à peu près. Avant que Ah, merci, Pi91, qui nous dit bravo les Vénères sur le chat.
0: Merci.
1: Ouais, et puis bah du coup, n'hésitez pas à aller écouter Radio Vénère, l'algorithme va changer. Allez, un dernier mot, quelqu'une? Un mot d'ordre?
0: Bonne soirée.
4: Soyons Vénères, ou rien du tout.
0: Ah bah, révolution, voilà. LFI 2027.
1: Bah on va en parler aussi, ouais, à un moment. Ça marche. Ah, je veux pas finir ce genre de la... Trace qui nous écoute, il y a...
7: Des festoches comme les burlesques ou les résistantes, bah, on est confronté à plein de sujets qui nous brassent énormément. Et donc ça peut être aussi l'occasion d'en parler à ce moment-là, quoi.
8: Bon, je pense qu'il peut se passer à la fois des choses entre les militants, militantes des micro-agressions, de l'ordre du racisme, du sexisme, de la queerphobie, et il y a ça qui peut être déposé. Parfois, il y a juste des conflits entre personnes et il y a des émotions qui en ressortent. Et sinon, ça a été fondé beaucoup pour faire de la réparation suite aux violences policières. C'est, je pense, de là que cette idée, elle vient. Pas que de notre collectif, quoi, plus largement, toute cette dynamique de soins et d'écoute dans les groupes militants. Ça fait plusieurs années. Et mais c'est quelque chose qui est ancien. Cette idée-là de se faire du soin mutuellement et le collectiviser, c'est quelque chose qui vient des groupes queer et antiracistes des années 70, et qui sont des groupes qui subissent énormément de violences systémiques et qui en fait se sont organisés collectivement pour se faire de la réparation mutuellement.
9: Je pense qu'il va être l'heure. Est-ce que vous voulez aller à un spectacle? Est-ce qu'il y a quelque chose que vous vouliez rajouter, préciser?
7: Non, pas plus. Bah, non. Si vous voulez venir faire des crêpes avec nous, vous pouvez.
9: Voilà, ici au Burlesque ou ailleurs, ouais. Sur d'autres événements. Vous en avez d'ailleurs qui sont prévus déjà aussi dans les prochaines semaines.
8: Il y a des fêtes rurales à l'automne. Il y a deux fêtes rurales dans des fermes qui sont tenues par des collectifs et où on va aller contribuer par là-bas, quoi.
7: Ouais.
9: Eh ben, merci beaucoup.
7: Merci à toi.
9: Ben, de rien, merci. Salut. Merci pour les crêpes et puis du coup pour toute cette attention que vous portez aussi aux personnes qui ont besoin d'oreilles attentives. Merci beaucoup, elles sont très bonnes vos crêpes. Je me suis régalé, je crois que tous les jours on en a mangé.
7: Trop bien.
9: À bientôt.
8: À bientôt.

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0: Bonsoir. Bonsoir, on est sur Pinode avec Mabouzeki derrière sa table de mixage, Tiblum au premier microphone et Florian et Sébastien de Marteau Collective pour un voyage à Bali.
1: Soir.
0: Moi j'attends cette soirée depuis un moment, depuis que vous êtes revenu au printemps de ce voyage que vous aviez vous-même longuement préparé. Et voilà, ce soir, on va écouter du matériel que vous avez rapporté de Bali.
1: Et voir, pour ceux qui nous observent en direct de l'Orée 85, et les personnes qui sont à l'étage de l'Orée 85, parce que les personnes qui sont en bas ne verront pas la vidéo, malheureusement.
0: Voilà, et il y a Franck Michel qui va nous rejoindre, voilà, qui est spécialiste de l'Asie. Et de la rencontre entre les cultures, parce que c'était un peu le propos de votre voyage et puis de cette soirée, du coup, pour restituer tout ça. Du coup, Florian, je te laisse peut-être vous présenter Marteau Collective et présenter votre démarche.
1: Ouais. Alors, du coup, moi, je m'appelle Florian. J'ai découvert le Bali, le Gamelan de Bali, il y a 7 ans maintenant. Et dans le but de partager ça avec le plus de monde possible, j'ai construit un ensemble d'instruments qui peut se pratiquer comme un gamelan, mais en récup, avec du DIY, quoi, de la récup des matériaux industriels. Ça a donné Marteau Collective, déjà, et côté casque, avec Louise ici présente, ce sera le concert de tout à l'heure. Et j'ai la chance d'être en lien avec un constructeur de Denpasar qui s'appelle Addis Edana, Imade Addis Edana, qui aime beaucoup notre projet et qui a composé une pièce pour nous, pour notre collectif et aussi pour mes instruments, en fonction des notes que j'ai choisies exactement pour en révéler le tempérament. Donc on est allé à Bali avec Sébastien, c'est présent à
2: Et pendant environ 3 semaines et des brouettes à peu près, c'est ça, en mars.
1: Ouais, 3 semaines.
2: Donc on est allé pour un rituel assez particulier là-bas, dont on vous parlera un peu plus tard. C'est pour ça qu'on est allé en mars.
1: Exactement. Et du coup, ce soir, on va vous présenter un ensemble de vidéos et de sons qu'on a enregistrés là-bas, en espérant vous amener ailleurs quelques heures et déplacer un peu votre regard. Avec nous, il est encore en bas, je crois. Franck Michel, auteur, anthropologue, autonomade, comme il aime bien se présenter, chômeur indépendant, je pense. Il est juste en bas, mais peut-être que Franck, tu pourrais monter nous rejoindre pour te présenter.
0: Il va arriver.
1: Allez, voilà.
0: C'est obligé.
1: Un autonomade qui arrive près de chez nous. Voilà. On lui laisse le temps, il est encore en train de manger. On a commencé un peu trop à l'heure, je crois.
0: Ouais, mais en même temps, on est quand même dans l'atmosphère de Bali depuis une demi-heure avec ces sons sélectionnés.
1: Ouais, donc commencer à l'heure, c'est pas très Bali aussi. C'est vrai.
2: Tranquille, pépouze.
1: Est-ce que tu peux nous dire deux mots, Franck, te présenter un peu?
3: Bonjour tout le monde. Désolé, mon petit retard. Tu veux que je me présente, c'est ça?
1: Ouais, c'est ça.
3: Ben, moi, je suis anthropologue et historien, et voyageur surtout, et puis un peu un ancien musicien aussi. et donc, en fait, je vis en Indonésie depuis 35 ans à peu près, et par intermittence. Et j'ai pas mal vécu à Sulawesi, ceux qui connaissent peut-être, où j'ai fait une de mes thèses. Donc, c'est ce qu'on appelait les célèbres. Enseignement plus fort, ouais. Ouais, d'accord, ouais, ça marche. Et donc les célèbres, c'était donc l'ancien nom pour Sulawesi, c'est là où je fais ma thèse. Pour ceux qui connaissent, il y a un peuple qui s'appelle les Toraja, qui est assez connu là-bas, peut-être pour les Français. Et sinon, depuis 25 ans, je suis plutôt basé à Bali quand je suis en Indonésie. Et j'étais longtemps marié là-bas avec une balinaise, donc je connais bien la culture. De l'intérieur, on va dire, et du coup j'ai vécu dans un village montagnard, rural, balinais, au nord de l'île, pour ceux qui connaissent, qui est un peu hors des circuits touristiques, donc un milieu pauvre, même très pauvre en fait, hein, très paysan, Et du coup, ça m'a permis de découvrir les rituels, puisque c'est un peu ça le sujet aussi, et un peu la situation réelle, loin d'Ubud, de Kuta ou des spots touristiques qui sont devenus assez invivables aujourd'hui, quoi. Et comme vous le savez, il y a d'énormes problèmes de surtourisme à Bali et de problèmes, voilà, j'en parlais juste à l'instant là. Aujourd'hui, vous avez la mafia russe, par exemple, et ukrainienne qui travaillent ensemble beaucoup à Bali. Ils s'entendent bien et c'est terrible un peu. Vous avez les influenceurs, les hipsters, les gens de Dubaï qui y déménagent, etc. Donc vous avez toute une série de choses très très problématiques. Et les Balinais, en fait, ne savent plus trop comment faire. Et vous rajoutez un peu une couche avec le Qatar et l'Arabie Saoudite qui envoient leur madrasa aussi faire du boulot à Bali. Donc vous avez le nord de Bali, il y a beaucoup de mosquées maintenant qui sont installées. Donc ça crée pas mal de soucis pour que la culture balinaise se défende sans devenir ethniciste hein, ou devenir trop réactionnaire, quoi. Donc c'est pas évident, parce qu'il y a toute une mode un petit peu à Bali, comme vous avez entendu parler de l'Hindutva, par exemple, ce que Modi essaie de faire en Inde, ce côté un peu retour de l'hindouisme, hein, un peu extrême. Donc vous avez aussi un petit peu hein, ce côté-là qui existe à Bali chez les brahmanes ou dans l'élite religieuse, qui essaye un petit peu d'imposer les vrais hindous par rapport à la montée de l'islam et puis par rapport aux occidentaux qui font n'importe quoi. Donc il y a aussi des excès de tous les côtés en fait. Hein. Et le problème c'est que c'est une situation qui n'est pas toujours facile à gérer. Et parfois on me demande mon conseil. C'est vrai que des moments, c'est pas évident, parce que moi je suis plutôt pour virer les occidentaux qui ne respectent pas la culture. Mais en même temps, je ne suis pas non plus d'accord pour défendre la culture hindoue à tout prix. Ouais, je veux dire, tout dépend complètement de quoi on parle.
2: Est-ce que tu as aussi une association, enfin un organisme justement qui essaye de défendre une autre forme de tourisme, justement ce qu'on peut voir sur les plages de Kuta ou...
3: S'il y a des associations, tu veux dire?
2: Oui, justement, toi aussi, c'est de montrer Bali d'une autre façon.
3: Ouais, parce que moi j'ai bossé aussi comme guide parfois, donc j'ai aussi créé des voyages là-bas, j'ai essayé de faire des choses un peu alternatives, diverses et variées. J'ai notamment créé une bibliothèque dans le village où je suis, si jamais vous venez un jour. La bibliothèque s'appelle Des routes et des tours, et c'est une bibliothèque qui est faite pour encourager la lecture en milieu pauvre et populaire et montagnard. Donc c'est surtout quelques filles qui viennent encore aujourd'hui, ça fait 20 ans que j'ai mis ce projet en place. Ça marche. Pas des masses, parce que tout simplement, il n'y a personne qui lit, quoi. Donc c'est déjà chez nous, on lit de moins en moins. Bon, là-bas, c'est encore 10 fois pire. Hein. Mais quand même, je continue parce que même s'il y a seulement 3-4 personnes qui viennent par semaine, souvent c'est des filles, ben quelques personnes ont réussi à faire des études grâce à ça, et moi ça me remplit de bonheur, quoi. Donc même si c'est des petits succès, tout petits, je continue quand même à faire ça, et c'est que des bouquins en indonésien la plupart. Hein. Il y a quelques bouquins en anglais, mais sinon c'est plutôt des bouquins en indonésien. Quelques bouquins en balinais aussi, hein, parce que... Et donc c'est du coup c'est ce genre de projet qui est un peu lié au tourisme alternatif aussi si tu veux toi. Mais c'est vrai que juste en face de chez moi il y a des swing selfies, je sais pas, voilà, donc ça marche beaucoup mieux, ce qu'on appelle les parcs à swing selfies. Et ça c'est les influenceurs qui viennent, et là vous allez sur TikTok ou sur Instagram et tout ça, vous allez avoir les voyages Instagram par exemple, eux ils connaissent mon village uniquement parce qu'il y a les endroits pour faire des selfies. En gros, la bibliothèque, tout le monde s'en fout, hein, c'est gratuit, alors que pour faire un selfie, il faut payer, quoi. Mais bon, là, ils y vont, quoi. Et on est dans un monde un peu qui est devenu comme ça, quoi. Hein. Donc, voilà.
0: On est déjà dans les excès.
1: Peut-être finir sur le préambule un peu. Excusez. Ça va un peu vite dans le concret. Pourquoi j'avais envie de parler de Bali et de la culture de Bali? Parce que leur culture, elle a énormément influencé la nôtre, en fait. Les minimalistes, déjà, soit à peu près l'essentiel de ce qui compose la musique classique américaine. Les jeux vidéo et des bandes-sons d'animés aussi, donc un pan énorme de la culture populaire. C'était Akira, c'est sûr. Il y a du gamelan dans Secret of Mana, il y a du gamelan dans Mario 64 aussi. Dans le théâtre, Antonin Artaud. Moi, j'étais en fac d'art du spectacle, donc en fait, j'avais un semestre entier sur Antonin Artaud, j'ai une mauvaise note partielle. En fait, et il y avait un chapitre entier qui s'appelle « Sur le théâtre balinais ». Il n'y a pas un fichu prof de la fac qui a été foutu de m'expliquer que le théâtre balinais c'était le gamelan, parce qu'en fait théâtre, musique, danse, c'est une seule chose en fait, tout est réuni. On le verra un peu dans son contexte.
3: Je veux juste rajouter peut-être que l'art il est sacré par essence, quoi, en fait, à Bali. Hein. Donc ça veut dire qu'il n'y a pas d'art non sacré, quoi, à la base. Donc même si maintenant, aujourd'hui, ils ont défini les arts non sacrés pour les touristes, des choses comme ça, mais c'est vrai qu'à la base, tout est vraiment sacré et lié à la religion, donc ça, c'est très important. Et juste une petite dernière parenthèse, juste désolé de te couper, c'est que ce qui est intéressant, c'est que jusqu'en 1940, on va dire, et Walter Spiess, et puis quelques autres, et Rudolf Bonnet, enfin quelques peintres importants occidentaux qui sont venus, ben en fait, jusqu'à... On disait toujours, un gros cliché que vous avez quand vous arrivez à Bali, c'est que ouais, tout balinais est un artiste né, quoi. C'est un peu cliché qu'on entend partout. C'est que, ouais, il serait un artiste né, le balinais, voilà. Donc, dans l'imaginaire collectif occidental. Et en fait, c'est aussi parce que, en fait, toutes les œuvres sont jamais signées. Parce qu'en fait, le but, c'est que c'est qu'il n'y a aucun ego et pas d'individualisme par rapport à tout ce qui est l'art. Donc, ça veut dire que jusqu'à la venue des Occidentaux qui ont dit, disons les gars, en gros, vers 1935, à l'époque, il y a Charlie Chaplin, il y a plein d'Occidentaux qui sont venus à Bali à ce moment-là. Et ils ont dit, mais à un moment donné, si vous voulez faire du fric avec l'art, il faut mettre votre nom, quoi. Enfin, en gros, hein, donc c'est un peu parti sur cette idée-là, quoi. Hein, et donc, du coup, alors que les Balinais, quand ils faisaient une œuvre d'art, c'est pour la collectivité. Et ça, c'est très important, parce que ça rejoint le gamelan, exactement.
1: Et c'est pour ça que j'ai eu du mal à entrer en contact avec un compositeur balinais, mais si lui-même avait fini par mettre son nom quelque part, même s'il était un peu caché. Hein. C'était dans les crédits à peine plus gros que le caméraman et que celui qui avait le montage de la vidéo. Mais si j'ai pu entrer en contact avec Adi, c'est bien parce que avec l'influence de l'Occident, on s'est rendu compte qu'en fait, les balinais ont commencé à signer un peu leurs œuvres, à avoir une démarche un peu professionnalisante, ce qui est tout nouveau à Bali. Hein. Donc en fait j'étais sur les raisons pour lesquelles j'avais envie de parler de Bali. Donc la première, c'est parce que ça a énormément influencé notre culture, même si on en a peu conscience. En fait, il y a un point énorme dans notre culture qui est influencé par Bali, mais c'est pas souvent dit, c'est pas souvent revendiqué. Et ensuite, c'est parce que selon moi, cette pratique, elle est indissociable d'un projet social. Le gamelan, il est transcaste, il est transgénérationnel, transdisciplinaire. Et le banjar, on en parlera plus tard, mais c'est un espace public du coup qui est payé par les institutions quelque part, l'équivalent. Et du coup, c'est vraiment inscrit dans la vie quotidienne et c'est là que les gens se réunissent et que les gens pratiquent ensemble. Voilà, en tout cas, il y a vraiment une intention derrière les cérémonies, la plupart des cérémonies balinaises et dans le gamelan aussi, de refaire l'expérience d'une entité primaire avant d'être séparé d'un individu, quelque part. Il y a, en tout cas, des ressources justes, c'était ça. Voilà, ensuite, c'est pas nouveau qu'on parle du gamelan, on en parle de plus en plus, d'ailleurs, en France et en Europe. Certains connaissent peut-être l'ensemble Nisna, peut-être à Amsterdam, Polyphème à Marseille, un ensemble très ensemble aussi. Il m'a paru que l'image qu'on retient de ces vitrines du gamelan était un peu incomplète. En grattant rien qu'un peu la surface, il y a plein de choses dont on parle pas trop qui sont plutôt celles qui m'intéressent. Donc j'avais envie de vous donner mon point de vue, c'est de vous faire voir le gamelan avec mes yeux, vous le faire écouter avec mes oreilles. Et voilà, bah, Seb qui a fait ce voyage avec moi et Franck qui a vécu Bali plus que moi, et dont le point de vue à leur tour, et puis avec un peu de chance on aura peut-être de la 3D. Voilà. Malgré les recherches et les échanges que j'ai eu avec Adi, ce que je vais vous présenter ce soir, c'est pas neutre, c'est pas un exposé général et universel de ce qu'est le gamelan à Bali, c'est tributaire de ma perception, de mes intérêts, de mon expérience. Si vous n'aimez pas mon histoire du gamelan, racontez la vôtre, comme dirait l'autre. J'ai envie de citer Boris Vian aussi. Cette histoire est entièrement vraie puisque je l'ai inventée d'un bout à l'autre. Voilà, c'est ça. Donc, on va commencer à avoir quelques vidéos qu'on a tournées à Bali avec Seb. Ouais, j'aimerais attirer votre attention sur le fait que l'idée, c'est d'essayer de vous montrer que le gamelan, c'est beaucoup plus qu'une musique. Ça va plus loin. C'est compris dans un ensemble plus grand où, en fait, dans des cérémonies qui tournent autour de la transe et qui tournent autour de dialogue entre le visible et l'invisible. Dialogue avec les esprits notamment. Donc la première vidéo qu'on va voir, c'est une vidéo sur les banjars. Je te dirai quand on a lancé. Ça spoil, c'est bien. Donc en fait, la société de Bali, elle est organisée autour de banjar. Un banjar, c'est un village ou un quartier. Donc c'est un ensemble. Un territoire avec ses habitants. Et du coup, chaque banjar, il a son réseau de temples. Et parmi ces temples, on a le balai à gong. Et le balai à gong, il contient un gamelan. Donc ça veut dire qu'il y a un gamelan par village ou par quartier. Donc il y en a des milliers à Bali. Et donc un par communauté locale. Et on s'y réunit sur une base quasiment quotidienne pour préparer des cérémonies. Parce qu'en fait, il y a 250 fêtes par an à Bali. Je crois, je ne sais pas si c'est le chiffre exact, mais j'ai vu ça.
2: Et il y a aussi plusieurs calendriers parce qu'ils utilisent leur calendrier hindou. On a un peu ri parce que quand on est arrivé, le fils de Hadi avait son anniversaire, mais l'anniversaire hindou, et qu'on est parti. Donc en fait, ils ont trois anniversaires par an parce que l'anniversaire de base, ligue internationale, on va dire, plus les deux anniversaires hindous. Et je vais te laisser continuer. Mais en fait, oui, c'est trois. Enfin, tout se superpose. Donc oui, il y a vraiment beaucoup de fêtes. Ils sont toujours en train de préparer une fête, en pression presque.
1: Ouais, c'est ça. Et puis du coup, ça, quand tu vois leur calendrier, ça ressemble à une partition de Matrock, un truc comme ça. c'est vraiment, moi j'ai eu mal à la tête quand j'ai regardé ça. En tout cas, l'idée, c'est que du coup, chaque banjar, chaque village, il a son réseau de temples. Parmi ces temples, donc il y a le Balai Agung, qui héberge à Gamelan. Et en fait, donc il y a plein de fêtes à préparer tout le temps. Donc en fait, il y a toujours un prétexte pour se réunir au banjar, pour préparer une cérémonie, quoi. Donc il y a toujours une actualité, toujours un truc à préparer.
2: Et le banjar, c'est aussi là où finalement tout c'est comme une sorte de mairie locale, j'ai presque envie de dire une maison citoyenne, j'en sais, où ils se réunissent aussi pour décider de la récolte du riz, ou si je ne me trompe pas, ou en fait des décisions importantes, ouais, de ce qui se passe autour. Donc il n'y a pas que le gamelan, ouais, c'est vraiment un espace de...
3: Oui, c'est tout à fait ça. Je veux juste ajouter, si je me permets juste, là, c'est que ce qui est important juste pour comprendre, c'est que en fait, vous avez un chef de village, et vous avez le maire, quoi. Donc vous avez des structures administratives qui sont très différentes que chez nous. Et en fait, le banjar, c'est plutôt tout ce qui est traditionnel, quoi. C'est tout ce qui est traditionnel. Et vous avez le maire qui est plutôt représente l'État. Alors qu'en fait, tout le banjar représente la démocratie participative locale, on va dire. Mmh. Et du coup, ce qui est vraiment intéressant, et c'est ce que le Bali partage par exemple avec le Vietnam, c'est ces deux endroits, c'est pareil. Ça veut dire que vous avez une sorte de démocratie participative et très villageoise, qui fait que pour le banjar, c'est vraiment lui qui décide de tout. Par exemple, un exemple, vous n'êtes jamais tout seul. Si quelqu'un meurt dans votre famille, ou si vous avez une cérémonie, il y a toujours les voisins qui vont aider, le banjar qui va aider. Vous avez par exemple le Gotong Royong, qui est une journée de travail collectif par mois, obligatoire pour tout le monde. Et en fait, donc tout le monde va aider à faire les mêmes besoins, que ce soit avocat ou que ce soit paysan, chacun va faire le même boulot, quoi. Donc vous avez comme ça, traditionnellement, c'est quelque chose qui est vraiment très démocratique et très sympa, quoi. Et qui fonctionne encore plus ou moins aujourd'hui. Et c'est vrai que le banjar, c'est vraiment l'assemblée, en fait, un petit peu locale, qui permet d'avoir du lien social, une vie sociale. Vous avez les CK aussi, les mouvements de jeunes qui font des groupes de théâtre ou n'importe quoi, de différentes choses, de danse, de chant, et pour faire la fête et tout ça. Et c'est vrai que pour rebondir sur ce que tu as dit avant, c'est qu'il y a, en gros, on dit souvent, j'avais écrit ça dans un article à un moment, c'est les gens, ça les faisait marrer, c'est qu'il y a 210 jours de férié, en fait, à Bali, plus ou moins, si vous voulez, toi. C'est que, donc en fait, les gens disent souvent qu'ils n'ont pas beaucoup de congés, mais en fait le problème, c'est que c'est très intéressant dans leur culture, parce que pour eux, c'est plus important d'aller à une fête de famille que d'aller au boulot. Et donc, à un moment donné, par exemple, un occidental qui veut ouvrir une boîte là-bas, il va bosser avec des javanais musulmans, parce qu'ils sont monothéistes. Donc, ils comprennent mieux comment ça fonctionne, la valeur travail et la peur du patron, et des choses comme ça. Et du coup, alors parce qu'en fait, si vous avez un chauffeur balinais, s'il a une fête le matin, il ne va pas venir, quoi. Il a autre chose à faire, quoi. Et donc du coup souvent ça existe encore, même malgré aujourd'hui, malgré les changements. Et c'est vrai que quand vous avez 210 jours, parce qu'il y a tous les jours sont fériés de toutes les religions, hein, à part la religion juive qui n'est pas fériée parce qu'il n'y a pas de relation diplomatique avec Israël, donc il n'y a aucun lien avec ça. Par contre, toutes les autres fêtes chrétiennes, musulmanes, etc. sont fériées. Donc vous rajoutez les bouddhistes, ça va toutes les fêtes à part hindous, hein, et vous rajoutez les fêtes balinaises, les fêtes traditionnelles, ça en fait un paquet délirant, quoi. Et du coup, et souvent ça dure 3 jours, 4 jours, 5 jours, hein. Et du coup, ça montre quand même que le lien social, il est vraiment basé là-dessus. Le banjar et la famille sont très importantes là-dessus. Et du coup, l'exemple de démocratie villageoise.
1: Pardon. Non, c'est cool. Après,
2: je pense c'est important de préciser ce que c'est un banjar, parce qu'on va beaucoup en parler.
1: Ouais, c'est clair. Et puis, mais après, il y a beaucoup de choses à dire. Donc, histoire que tout rentre, peut-être que... De toute façon, après le concert, il y aura un temps pour qu'on aille plus en profondeur, quoi. Mais je vais essayer d'aller un peu plus d'avancer un peu le truc. Mais c'est hyper important de préciser ce que c'est le banjar. On va voir des vidéos pour avoir des images en plus des idées. Mais moi, j'avais envie de parler du dessa adat aussi. Le dessa adat, du coup, c'est une entité qui est au-dessus du banjar. qui regroupe plusieurs banjars, comme un archipel de banjars. Oui, en fait, mais c'est plus qu'une entité, c'est pas seulement juridique, c'est pas seulement le droit local, mais c'est aussi, il y a une croyance derrière, selon les anthropologues que j'ai lus. Du coup, c'est la croyance que du coup, les habitants d'un territoire, le territoire lui-même, c'est-à-dire les champs de riz qui les nourrissent, qui les avoisinent, leur culture, leurs ancêtres, leurs morts et des divinités en commun, tout ça, ça a une appartenance en commun. C'est une espèce de... Alors, dès ça à date, littéralement, ça voudrait dire coutume locale. Mais moi, j'aime bien le traduire par presque une nation locale. En fait, c'est très important dans leur identité, parfois plus que le nom de famille. Quelqu'un qui quitte un dessalat, ça peut arriver, il a pour devoir de trouver un autre dessalat et de se faire adopter par lui. Sinon, sa lignée familiale s'éteint. Elle n'est pas reconnue. En tout cas, moi, j'avais lu ça. Selon Ariel Otino, je crois, Arlette Otino, donc l'appartenance au dessalat est peut-être plus importante pour la définition de l'identité que le nom de famille. Descendance, l'univers cuisine. J'avais encore des anecdotes, mais peut-être que là, il est temps de passer la vidéo sur le banjar. Histoire qu'on l'a dit. Banjar, absolument. Ça, c'est des vidéos qu'on a tournées dans les banjars.

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0: Bon retour. On est de retour à l'étage de Loré, donc toujours à Strasbourg, et en même temps en partance pour Bali, toujours entre deux endroits, plusieurs cultures. Et alors, à quand une tournée de côté casque à Bali?
1: Bon, c'est pas encore prévu pour le moment. On y travaille, on y travaille.
0: Et juste pour, ouais, enfin, dans tout ce projet, ce qui m'a intéressé aussi, c'est la porosité, les échanges entre des compositeurs de là-bas, d'ici. On parlait de ce label dont tu m'as parlé, In Situ Recordings, où il y a voilà, aussi bien des gens qui pratiquent le gamelan voilà, dans ces contrées d'origine et tout autour du monde. Et voilà, il y a des échanges d'un côté et de l'autre. Voilà, c'est pas une forme ou un contexte qui est figé.
1: Non, c'est sûr, surtout qu'à Bali, ils sont aussi très très friands de musique de l'Occident. Ils aiment beaucoup. Alors, du coup, tous ceux qui j'ai écouté côté casse là-bas, ils avaient des paillettes dans les oreilles parce que la musique électronique, ils connaissent moins, ils ont moins l'habitude. Donc, en fait, ils sont très attirés par ça aussi. Et puis, Franck, on parlera peut-être tout à l'heure, mais du coup, il y a une bonne scène punk, une bonne scène noise aussi, en Indonésie. À Bali, je sais pas pour le noise, mais en tout cas. Oui, ben, ils ont beaucoup d'intérêt pour notre culture aussi, pour nos musiques. Donc c'est chouette de faire le lien. Peut-être que ben, du coup, la deuxième partie de cette émission, ça va être concentré un peu sur la place des femmes, et notamment sur Savitri, qui est du coup une musicienne et compositrice et professeure de gamelan qu'on a interviewé avec Seb. Tu parlais de In Situ Recordings, qui est du coup un label dont elle fait partie. Peut-être qu'on peut commencer par écouter le morceau, son morceau. Ouais. Vous avez quelque chose à dire encore? Voilà. On écoute Ngimbang de Nimade Ayodvi Savetri.

0: Donc c'était Ngim Bang par Nimade Ayodhi Savetri, une jeune musicienne, compositrice et professeure de gamelan que j'ai eu la chance de rencontrer à Bali, qu'on a interviewé avec Seb. On va vous diffuser une partie de cet interview. Et il va être beaucoup de questions de la condition des femmes à Bali, le patriarcat est bien présent. C'est la moindre des choses, c'est le moins qu'on puisse dire. Peut-être que Franck, tu peux... Pardon ?
1: Attention au lapsus.
0: Ah, lapsus. Pas révèle à ta attention, c'est pas... C'était pas mon intention, vous le savez tous, j'espère. Ah mon Dieu. Ah mais c'est la fatigue, hein, c'est la fatigue. C'est sûr. Franck, est-ce que tu veux bien peut-être dire deux mots rapidement sur... ce que tu vois du patriarcat à Bali et de la condition des femmes à Bali, juste en guise d'introduction.
2: En deux mots, on a l'impression comme ça quand on arrive à Bali en étant un occidental que ça se passe, que ça a l'air plus sympa, que les clichés qu'on peut avoir sur les femmes voilées ou le côté musulman. L'Indonésie est le plus grand pays musulman du monde. Donc déjà donc on a pas mal de clichés sur l'Indonésie à cause de ça. Et à Bali, c'est une sorte d'enclave hindoue, donc petite enclave hindoue. Et comme les femmes sont habillées avec des kebayas, les kebayas, c'est des petites voilà, des blazers comme ça, très, très sympa. Souvent, c'est transparent, c'est assez sexy, quoi. Donc du coup, puis ça fait vraiment très, très sympa. Donc les gens, notamment les touristes masculins internationaux, on dira, mais c'est quand même beaucoup plus sympa les femmes ici qu'à Java. Java, c'est l'île à côté où il y a beaucoup de musulmans. Parce que quand même, ça a l'air beaucoup plus libre, beaucoup plus cool, ce que tu veux. Et en fait, c'est un peu un cliché qui tient pas la route, quoi. Parce que dès qu'on va dans l'intérieur des familles, hein, dans les couples ou dans la vie réelle, sociale, on voit que le patriarcat, la situation des femmes, elle est quand même très, très rude, quoi. Que ce soit par rapport au travail, que ce soit par rapport à la famille, que ce soit par rapport à la religion, pas mal de choses, quoi. Et un autre exemple, c'est que, par exemple, la condition... Je généralise un peu, donc c'est un peu pour caricatural, hein, je veux bien. Mais c'est vrai que la condition des femmes musulmanes à Java, par exemple, où l'islam est largement majoritaire, mais où il y a à peu près 80% de tradition soufie, donc et pas un islam de type frère musulman ou qatari ou Arabie Saoudite ou Wahhabite et tout ça, ou salafiste et compagnie. Hein. Donc c'est plutôt un islam vraiment tolérant et assez ouvert. Ben, la situation des femmes, elle est nettement meilleure que la situation des femmes à Bali. Mais souvent, les Occidentaux qui vont arriver là-bas ne vont pas penser ça, quoi. Ils vont avoir d'autres idées. Vous avez par exemple une scène littéraire et musicale d'ailleurs, mais aussi littéraire, très importante, féminine, avec beaucoup d'autrices qui sont indonésiennes aujourd'hui. La plupart sont connues d'ailleurs comme ça, quoi. Vous avez par exemple, même dans les groupes de rock traditionnels ou des chanteuses un peu pop comme ça qu'on peut avoir, il y a beaucoup de chanteuses indonésiennes plutôt qui font des trucs divers et variés, qui sont plutôt javanaises que balinaises. À Balinaise, vous avez Tuk Elik qui est une chanteuse qui est un peu la Céline Dion de Bali, qui chante plutôt pour les partis politiques, pour les grandes cérémonies, tout ça. Donc c'est un peu très très mainstream, quoi, on va dire. Alors que à Bali, par exemple, je sais pas, vous connaissez tous Anggun, qui est connu en France pour faire de la pop variétoche, diverse et variée. Mais à l'origine, Anggun, elle vient de Bandung, qui est une ville en Java, où elle jouait dans des groupes de rock, quoi. Ouais, jouer dans des groupes de rock et chanter comme l'indonésien et les fait connaître comme ça jusqu'au jour où un jour elle est partie en Occident, quoi. Mais bon, les gens, ils ont ici, on sait pas forcément ça. Donc moi, je connaissais Anggun bien avant qu'elle soit connue en France, et c'est vrai que c'est pas du tout pareil au niveau musique, quoi. C'était du rock, c'est comme un groupe au choix comme Téléphone à l'époque ou des groupes comme ça, quoi. Ça ressemblait voilà. Et du coup, ça, vous avez une scène comme ça qui est assez importante, et c'est vrai qu'à Bali, vous avez pas trop ça. Parce que la tradition hindoue, balinaise, fait que c'est plus difficile pour les femmes de s'émanciper par rapport à l'éducation, par exemple. Par exemple, un exemple, c'est bien à Bali, pour des raisons vraiment traditionnelles, sans aller dans le détail, d'avoir 4 enfants par couple. Donc les femmes, en fait, en général, elles sont... Voilà, parce qu'il y a 4 prénoms différents qui changent chaque fois, toutes les 4 fois. Hein. Donc premier-né, deuxième-né, troisième-né, quatrième-né, après ça revient avec premier-né qui est pour le cinquième gamin, quoi. Mais donc, en fait, l'idéal, c'est d'avoir 4 gamins. Donc déjà, c'est un peu beaucoup quand même. Hein, pour être... Donc on a plein de situations comme ça. Et juste pour une anecdote, après j'arrête pour l'intro, c'est que dans ma famille, bon, il y a tout récemment, il y a une petite nièce que j'avais suivie pas mal depuis 20 ans, grandir chez moi, qui était celle qui avait le plus de potentiel. Moi, je suis dans une famille très pauvre, hein, où il n'y a pas beaucoup d'éducation, mais elle a vraiment un potentiel, un réel potentiel, et on a tout essayé de la pousser, quoi, un petit peu, faire des études, voir aller à l'université, voir au moins terminer le secondaire et tout ça. Et elle voulait vraiment être médecin, c'était son rêve d'être médecin, tout ça. Et elle avait vraiment le potentiel, on va dire, des capacités de faire ça. Et en fait, ce qui s'est passé, c'est que, eh ben, donc elle a appris le français, elle a les premières années d'université, enfin, vraiment, elle a poussé ça. Et le problème, c'est que, ben, elle est tombée enceinte, quoi. Et par un type qui est en plus le type sans doute le plus éduqué du village, donc plutôt un type plutôt bien par rapport à comprendre les choses, par rapport à la contraception, quand on parlait de ça. Et je veux dire, mais bon, elle est enceinte, et puis donc, à partir du moment où elle est enceinte, on arrête l'école, on arrête tout, quoi. On va à la maison, et surtout, la famille, donc la femme va tout de suite dans la famille du mari, donc elle quitte tout. Et lâche tout, donc c'est ce qu'on appelle la virilocalité pour les ethnologues. Et en fait, donc du coup, ça change tout dans sa famille. Et elle a fait 4 gamins comme ça dans la foulée. Et là, par exemple, la semaine, il y a 10 jours, quoi, donc c'est tout récent. Et c'était. Donc moi, je suis assez triste parce que tous ses rêves, elle les a arrêtés, quoi. Enfin, vous voyez, là, ils vendent des cafés dans un petit war room, là, dans un petit gargote, là. Et en fait, c'est dur, quoi. C'est très triste de voir ça. Et là, j'apprends que. Elle est nouveau enceinte, 5e gamin, et elle a dit à son mari, qui est quand même un type plutôt éclairé pour un mec là-bas, hein, et qui elle a dit, mais non, là, je veux pas, je veux avorter, je veux pas avoir un 5e gamin, là, j'en ai. Et il a dit, non, c'est hors de question, quoi. Tu gardes le 5e gamin, et elle a fermé sa gueule, et elle a dit, ok. Ça, c'est ça la réalité rurale à Bali, quoi. Et là, je te parle des gens qui ont du potentiel, qui ont une éducation, qui ont pas le minimum, toi. Parce que et ça, c'est terrible. Et une autre nièce, j'arrête après, une autre nièce dans ma famille, qui est moins éduquée et moins, voilà. Et ben à 14 ans, elle était à l'école. 14 ans et demi, elle est enceinte. À 14 ans et demi, elle est directement passée du côté des mères, toi. Donc, sortie de l'école, allée dans l'association des mères du village. Et là, et c'est dans le genre, ben, elle apprend à broder, à faire la cuisine, tout ça, et à servir leur mari et compagnie. Et en fait, elle change complètement de statut. Elle passe directement de enfant à adulte, du côté féminin, quoi. Et en fait, il n'y a pas d'adolescence. Donc, ce qui est intéressant, c'est qu'on voit tous les ethnologues, sociologues, psychologues qui travaillent sur l'adolescence dans les pays occidentaux. Et c'est vraiment une période très importante, puisqu'on bosse beaucoup sur l'adolescence chez nous. Et c'est très intéressant, parce que parfois, ça m'est arrivé d'intervenir là-dessus. C'est que, parfois en Asie, notamment, par exemple, dans le cas de Bali, je viens de dire un peu, même si c'est un peu schématique, hein, ce que je dis, ben, vous n'avez pas vraiment d'âge d'adolescence. Donc, on passe de l'enfance directement à l'âge adulte. Pour les mecs, c'est pareil, dans un autre genre, tout ça. Mais je veux dire, donc c'est assez dur, vous voyez, au niveau, parce que le problème, c'est beaucoup plus dur pour les femmes, évidemment. Puisqu'en fait, les femmes, dès qu'elles sont enceintes ou dès qu'il se passe quelque chose, elles passent directement du côté des mecs, quoi. Et du coup, en fait, elles sortent, elles ne voient plus leur mère, par exemple. Donc, à 14 ans, là, d'un seul coup, elle est directement ma nièce, là, la petite, elle est passée directement du côté de chez son mari. Et là, 5 ans plus tard, bah, quelqu'un qui est, en l'occurrence, mon ex-femme, ça se passait pas bien avec son mec, quoi. Ben, il l'a poussé à dire tu vas quand même divorcer, quoi. Donc là, il a quitté son mec, après avoir fait 2 gamins avec lui, parce que le mec est pas cool du tout. Et le problème, c'est qu'on ne divorce pas à Bali. C'est très très mal vu, le divorce. Donc une femme qui divorce, le statut, par exemple, est très. Au Banjar, justement, on parlait avant, au Banjar, il faut être 2, quoi. Pour qu'un Banjar fonctionne, il faut être en couple. Et hétéro en plus, hein. Donc pour les homosexuels, c'est encore une autre histoire. Et donc, ce qui fait que, par exemple, au Banjar, pour avoir le droit de vote, c'est tous les 35 jours où vous allez voter au Banjar. Donc l'assemblée du quartier, si vous voulez, vous allez voter pour dire si vous êtes d'accord, ça c'est le côté sympa, c'est le côté démocratique où tout le monde vote du village. Le problème, c'est que vous pouvez seulement voter si vous êtes un couple. C'est le yin et le yang et tout ce qu'on voudra. Donc ça veut dire c'est fusion, quoi, c'est homme et femme, et c'est que comme ça que ça marche. Hein. Et du coup, si vous êtes célibataire ou si vous n'êtes pas dans les bons trucs, bah, ça marche si vous êtes divorcé, vous n'avez plus de statut. Pour une femme. Il n'y a pas de statut, en fait, quand on divorce. Donc, quelque part, elle retourne chez sa mère. Quelqu'un qui divorce, une femme qui divorce, elle retourne chez sa mère. Et c'est compliqué pour elle de se remarier, souvent. Parce qu'elle a presque un statut, on va dire, pour être un peu grossier, de prostituée, quoi. Parce qu'en fait, c'est le seul statut qui existe. Et c'est vraiment très, très dur, quoi, quand on voit ça dans le milieu rural, je parle notamment, hein, par rapport à ça. Et c'est vrai qu'aussi, moi, je prends l'exemple, moi, je suis en ce moment célibataire, quand je vais dans mon village, ils ne savent pas où foutre pour le banjar. Donc, ils ne savent pas où me mettre, quoi, parce que. Donc c'est très compliqué parce que j'ai pas de place nulle part, quoi, au niveau. Alors, c'est pas très grave parce que moi, pour moi je m'en fous, quoi. Mais par contre, c'est vrai que socialement, c'est compliqué pour eux. Donc chaque fois ils comprennent pas, mais pourquoi t'es pas avec une femme, là ça va pas, c'est vraiment que. Bon, donc du coup ça montre aussi les limites qu'il y a à part ce système. Plus tard pour la suite.
0: Non, mais merci, c'est très instructif.
2: Des questions surtout, moi j'aimerais bien, n'hésitez pas à couper ou à poser des choses qui vous intéressent, vous interpellent plus particulièrement, quoi.
3: C'est quoi le banjar?
0: Ça, c'était parce que t'étais pas là au début, mais du coup on va te réexpliquer. En fait, la société Belenz, elle organisée autour de Banjar. À Banjar, c'est un village ou un quartier. Et du coup, chaque Banjar, il a un peu une forme d'autonomie. Il a son réseau de temples. Et dans un des temples, il y a le Balai Agung qui héberge le gamelan. Donc, du coup, chaque village ou chaque quartier, il a son gamelan. Et du coup, comme disait Franck,
2: c'est l'assemblée villageoise, en fait. C'est là où ça se décide, les décisions politiques. Et notamment sur les récoltes, les cérémonies. Par exemple, s'il y a une cérémonie funéraire, c'est là qu'ils vont décider qui va aider qui va faire quoi, ou la répartition des prêtres, ou pour chercher l'eau bénite. Enfin, tous les trucs importants dans la vie rituelle et religieuse, mais aussi sociale surtout. Par exemple, pour nettoyer les rues, hein, les Pechalang, c'est la milice traditionnelle du village. Alors, c'est pas très sympa comme mot, hein, mais c'est les gens qu'on a vus sur la photo avant, vous avez vu dans les rituels. Pechalang, il y a marqué Pechalang même sur le pick-up qu'on avait vu. Pechalang, ça veut dire, c'est le nom de la milice, quoi. Ça veut dire que c'est la milice traditionnelle qui, en fait, fait le service d'ordre. C'est comme le service d'ordre pour les concerts chez nous, on va dire. C'est ceux qui font le service d'ordre, mais aussi la police un peu, hein. Et par exemple, quand il y a le Nyepi, on a parlé de Nyepi le Nouvel An. Les types, ils se baladent la nuit et en fait, ils donnent des amendes si vous avez la lumière allumée chez vous, si vous écoutez de la musique, si vous avez la radio allumée, ils rentrent chez vous, ils vous donnent une amende, quoi. Vous n'avez pas le droit. Donc, c'est assez chaud quand même, hein, toi. Mais après, en même temps, si on veut garder la tradition, il faut aller ça. Hein, le fait qu'il n'y a pas les avions qui partent, c'est quand même pas mal. C'est quand même, ça crée entrave au capitalisme en même temps. Donc, le fait qu'ils arrêtent toute la circulation dans toute l'île, moi, je trouve ça personnellement assez génial qu'ils arrivent quand même à couper complètement le truc. Donc, il y a les gens qui veulent prendre les avions le lendemain, ils sont dans la panique totale, ils ne savent pas comment faire. Il faut qu'ils trouvent un chauffeur musulman, etc., qui passe par d'autres routes. Enfin, c'est très bizarre, hein, les ambiances comme ça. Mais ça donne un peu aussi qu'il n'y a pas tout qui est fait pour le fric, quoi. Ce qui est pas mal aussi. Donc, il faut voir un peu comment on met le curseur.
0: En parlant de mettre les curseurs, je me sentais presque mal de dire ça juste après le préambule que tu as donné. Mais en fait, j'avais quand même envie de mettre un petit bémol, une vigilance sur un biais qu'on peut avoir aussi de jugement sur la condition de la femme à Bali par rapport à la condition de la femme chez nous. Parce que déjà, on n'est pas hyper exemplaire non plus sur la condition de la femme. Mais au-delà de ça, ce que j'avais envie de rappeler, c'est que d'une manière, la condition de la femme, ça a aussi été le prétexte de colonisation de Bali. Je m'explique. En fait, en 1906, il y a eu ce qu'on appelle une sati. Une sati, du coup, c'est une tradition qui voulait que quand un homme important mourait, c'était bien vu et encouragé que sa femme se jette de son plein gré dans les flammes du bûcher de son mari. Et si elle faisait ça, les trois générations futures étaient bénites. Et du coup, c'est un événement qui n'arrive pas tous les jours, hein. N'empêche que, en fait, l'Empire hollandais s'était arrêté avant Bali, dans la colonisation de l'Indonésie. Et ils avaient laissé Bali tranquille comme ça. Et ils ont entendu en 1906 qu'il y avait une sati. Et ils se sont dit, non, c'est pas possible, en fait, on ne peut pas tolérer une barbarie comme ça à deux pas de notre empire. Donc on va corriger ça, on va les coloniser. Donc en gros, on a une femme qui se jette dans le bûcher de son mari parce qu'on lui a mis la pression pour ça, en lui disant que ça bénirait ses générations futures. Et du coup, pour corriger le problème, on va envoyer une armée, buter tous les hommes, violer toutes les femmes et dire ben vous êtes hollandais maintenant. Et du coup, ça s'est soldé à 2 ans de guerre pour une île qui a la taille de un peu moins que la taille de la Corse, ça fait la taille de la Meurthe-et-Moselle, exactement à Bali. Il y a quand même 2 ans de guerre, donc vous imaginez que c'était un peu féroce. Et ça s'est soldé par ce qu'on appelle le Puputan. Le Puputan, ça veut dire grande faim. Je crois que ça veut dire ça littéralement. Les baleiniens ont compris qu'ils allaient perdre. Du coup, les soldats sont là au front. Et puis au moment de charger, ils ont retourné leurs armes contre eux et suicide collectif. En fait, ils ont préféré mourir digne que vivre dans la défaite, colonisée. Et ça fait partie vraiment de leur identité, ce suicide-là. À Denpasar, il y a une place du Bhoutan avec un monument hyper grand et assez majestueux. J'ai pris plein de photos, mais c'est écrit en balinais, donc en indonésien, donc je comprends pas. Mais il y a plein de sculptures qui retracent les événements de ces deux années-là. Voilà, donc j'avais envie de mettre un petit bémol de vigilance là-dessus. Notamment, ça a donné un débat que je trouve hyper intéressant entre des ethnoféministes. Trois voix un petit peu. La première qui dit que, bah oui, en fait, c'est pas terrible la colonisation, mais c'est quand même bien qu'on soit débarrassé de traditions comme ça pour le progrès, quoi. Les deuxièmes qui se sont dit, mais en fait, non, c'est n'importe quoi. En fait, dans leur culture, ça a du sens, c'est peut-être différent, et du coup, qui prennent cette défense-là. Et une troisième voix que je trouve la plus intéressante personnellement, c'est ceux qui disent que, bah en fait, dans les deux cas, on n'a pas demandé leur avis aux femmes balinaises. Donc en fait, c'est ce conflit-là, ça reste par des scientifiques occidentaux, blancs, bourgeois, souvent des hommes, et du coup, ça prend pas du tout en compte leur avis. Et donc, moi, en tout cas, j'avais envie de demander un peu son ami à une femme de Bali. Et donc tout à l'heure, après la réaction de Franck, parce que je vois qu'il y a envie de réagir, on va passer du coup une interview qu'on a faite avec Seb de Nimadé Aïdoui Savetri. Du coup, dont on a besoin d'écouter la pièce. Voilà, Franck, je laisse répondre.
2: Deux sociétés patriarcales quoi, qui se rencontrent, c'est la société balinaise traditionnelle et la société hollandaise coloniale. Quoi, tu vois. Donc c'est à un moment donné, sur les femmes, finalement, le regard, c'est juste un prétexte. Quoi. Donc le problème, la sati, enfin tu vois, ce rituel-là qui est encore pratiqué dans certains villages en Inde aujourd'hui, hein, enfin très rarement, mais qui existe encore. Quoi. Et le problème, c'est que c'est le prétexte qu'ils ont trouvé pour essayer de coloniser. Mais ça, c'est une vieille histoire de la colonisation. Comme partout dans le monde, on colonise pour Victor Hugo disait ça très bien, hein, pour civiliser, etc. Donc, on le sait tout ça. Et donc, du coup, après, le problème, c'est que le Pupputan, juste pour terminer avec ça, parce que c'est quand même intéressant, parce qu'il y en a eu quatre en fait, entre 1904 et 1906, quoi, et 1908. Et en fait, c'est intéressant, parce que les rajas, donc qui géraient les régions, les neuf régions qu'il y avait, en fait, ont refusé. Alors, quelques-uns se sont alignés avec les Hollandais après pour bosser avec eux. Ça, c'est comme d'habitude aussi, hein, ils ont été achetés certains. Mais en fait, globalement, et ça, c'est quand même tout à l'honneur de Bali, c'est qu'en fait, il lâche rien, quoi. Donc le suicide collectif, c'est quand même. En fait, c'est les princes qui se mettaient tout devant, qui se suicidaient le premier. Donc c'est important de comprendre. Ils ne mettaient pas la chair à canon, je sais pas moi, comme les Nord-Coréens, que Poutine y met devant aujourd'hui. Enfin, on n'est pas là-dedans. C'est quand même les princes qui se mettaient en premier, qui se flinguaient, quoi. Avec le Kris que vous avez vu d'ailleurs, qui est le couteau rituel classique, enfin, bon, etc. Donc tout ça, c'est lié à la religion, quoi. Et ça, c'est quand même assez. Enfin, moi, j'ai plutôt du respect pour ça, comme tu disais, par rapport à quand on connaît l'histoire. Parce qu'en fait, les Bainés, ils lâchent rien sur ça. Et l'exemple que je donnais toujours, moi, à mes étudiants que je découvre là-dessus, c'est que c'est intéressant parce qu'il y a plein d'îles à Bali où il y a des pentecôtistes, où il y a des évangélistes, où il y a des catholiques, où il y a des prêtres, où il y a ce que vous voulez, où il y a pas mal de missionnaires qui ont réussi à faire du boulot. À Bali, ils n'ont jamais réussi à convertir le monde balinais, quoi. Et ça, c'est intéressant. Alors, aujourd'hui, il y a deux églises catholiques qui existent, mais c'est plutôt pour les communautés d'expats ou d'autres gens. Et en fait, c'est intéressant de savoir pourquoi cette religion et cette culture religieuse, mais cette tradition aussi, elle se maintient malgré tout ce qui s'est passé à Bali depuis 100 ans. Et le tourisme, c'est un dernier exemple. Mais c'est complètement délirant. La mondialisation commence à bouffer cette région. Et pourtant, la tradition continue encore. C'est pour ça que je dis que faut pas être. C'est pas blanc ni noir, quoi. Il faut toujours voir les choses. Faut essayer de voir les choses, pas forcément avec nos yeux d'occidentaux, ce qui n'est pas évident. Et pas non plus devenir complètement dans le relativisme culturel. Il ne faut pas devenir culturaliste non plus, complètement accepter l'autre. Hein, c'est un peu le cliché que parfois des occidentaux ont quand ils vont à Bali. Ils trouvent que Bali, c'est tellement génial que tout ce qu'ils font, c'est super. Il ne faut pas non plus rentrer là-dedans. Mais il ne faut pas non plus rentrer dans notre regard de domination classique. Quoi. Donc, c'est pas évident d'avoir un regard qui est objectif. Et je ne prétends pas du tout y arriver. Mais en tout cas, c'est tout un boulot d'essayer d'y arriver, quoi, d'essayer d'approcher ça.
0: Merci. Du coup, peut-être qu'on peut mettre la vidéo de l'interview. C'est long, donc à tout moment, si on a qui veulent intervenir, on peut couper. Okay. Une seconde. Il y a les sous-titres qui arrivent. Tu peux mettre du début ? Je ne sais pas ce qui t'est passé, ça bascule l'écran à l'autre.
3: Okay. Hi, my name is Sapfitri. I'm from Bali. I'm a musician and composer gamelan and teacher gamelan. Yeah. So, yeah.
4: Really nice to meet you.
3: Yeah, nice to meet you too.
4: Yeah. So earlier we were talking about what changes are happening in Balinese culture and how professionalization of musicians also come with less interest for tradition, for new generations. Can you tell us again about this topic?
3: Okay, first, so people in Bali and now, right now, or new generation, is interest to play gamelan, but this traditional people, not modern people. 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
3: 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They are not joined in Banjar, so they cannot play gamelan. They will not. They want dance or vocal and do everything in everything who traditional people do. 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
4: 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Sorry.
3: I start to play gamelan at nine or 8 years old. I was when I was kids, and before I love gamelan. When I 11 years old or 12 years old, I play with boys. I'm just only one female. We have a competition. Well, we prepare for the competition why I joined? Because the my teacher said only you can do that. They tried to looking for a new musician but cannot. So I got there and the person come to our studio. Practice place and said why you play gamelan? Why you play gamelan?
5: Always the same answer.
3: I feel like I'm different. I can't play gamelan with the boys. Yeah, I feel. I feel shy when I practice there, but I confident like, I can do gamelan. I can play gamelan. You cannot.
5: Because your teacher say you are the only one.
3: Yeah, you can play, but I can. Just shut up your mouth. So
4: you had to prove something. That's great.
3: Yeah, I just do gamelan and in the senior rec school, I choose gamelan. 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Oh, I'm SMKI. 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
3: 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I made a piece, and he said, your composition is good if play with female musician. 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
5: they don't think about the music.
3: They don't think about the music. But I finish my work. My friend not finish. Mm-hmm. How about them? Mm-hmm. Yeah. So I learn what I get stronger from that. Yeah. And I try and learn to make a composition again. 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Don't let everyone go in your soul,
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3: Yeah, just do what you do. Just do what you love. Love what you do.
4: 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I'm really impressed.
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4: 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I mean, I think that some struggles are the same in Bali and in France.
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4: Because of Western culture. Like, what you said, can you write a song? 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
0: Est-ce qu'il y en a qui veulent intervenir, qui ont des questions, qui ont... On continue la vidéo, on a après la moitié. Ou est-ce qu'il y en a qui veulent rebondir?
2: Peut-être juste dire un truc, s'il y a une question, s'il n'y a pas de question, je dis juste un petit truc, si je peux me permettre. C'est qu'à un moment, il parle de Ketchak Dance. Je ne sais pas si les gens, ça vous dit quelque chose. C'est la danse d'échange. C'est la danse qui est la plus connue pour les touristes aussi, je veux dire, à Bali. Voilà, qui est assez connue, mais qui est devenue une sorte de... Vraiment, c'est très, très baliné, quoi. Mais c'est important, c'est Walter Spies, qui est donc ce peintre allemand très connu, dans les années 30, est venu s'expatrier. Quand Adolf Hitler arrive au pouvoir, il a fui en Indonésie pour être tranquille parce qu'il était homosexuel et musicien et ce qu'on voudra. Et il est allé s'installer là-bas. Et c'est lui qui a créé le Ketchak Dance. Donc cette danse-là, il l'a repris d'un truc balinais qu'il avait vu, en fait, et il l'a modifié pour que ça devienne plus attractif. C'est l'Occident qui débarque, en fait, qui monte les trucs. Et donc, ce qu'il a fait notamment, il a mis des exemples. Enfin, par exemple, il a mis une danseuse. Parce que souvent, c'est des mecs hein, qui sont tous ensemble autour. Bon, on va en voir dans les clips que moi j'ai ramenés, tu verras. Mais c'est vrai qu'il a ramené, en fait, à l'intérieur, un ou deux.

0: we set a latihan, a practice. Need all of group to come, and we cannot do that.
1: It's harder.
0: Yeah, we have a different activities.
1: And you have all this bad guy who say why you play Ganon, so it's two difficulties for the woman to play Ganon.
0: Woman in Bali more than woman. Because I think it's patriarchy. Being a woman have to melayani
2: to serve.
0: Yeah, serve.
2: serve the man.
1: You feel the patriarchal society is harder in Bali than in Java, for example?
0: Yeah, because in Java, the man follow woman.
3: Okay.
0: Yeah, the man follow woman. But
3: the women condition in Java is actually better than in Bali?
0: I don't think so.
3: Don't think so. It's just different.
0: Woman in Java, like slow, relax, more relax. So just take care of child, take care of house. Yeah, same thing in Bali. But in Bali, because Hindu, take responsibility for that offering and a lot of naya, a lot of odalan, a lot of temple. Yeah. Nyepi, galungan, kuningan.
1: That takes more time.
0: More time. And woman in Bali have to work to get some money for help family.
3: Java's not the case.
0: Kebagian besar. Sebagian besar apa sih?
2: Most of the time.
0: Yeah, most of the time.
2: What she said.
0: She just stay at home.
3: Okay. Okay.
0: Java tradisional, Java modern.
4: Et c'est reparti pour un tour, on attrape le pompon. Et celui qui attrape le pompon, il a un tour gratuit. Des retours sur le témoignage de Savetri qu'on vient d'écouter.
5: Question peut-être, non?
6: Moi j'aime bien comment elle parle. Enfin, en gros, elle dit des trucs très simplement et clairement. Et ça permet vraiment d'avoir comme quelque chose de très factuel, quoi, pour répondre à des questions, des fois tu disais, des grosses questions. Et du coup, ça nous permet quand même de. On vit pas là-bas et tout, on connaît pas la culture. Je sais pas, c'est beaucoup plus direct. Pour essayer de percevoir ce qu'elle ressent et tout. Enfin, elle est vraiment hyper proche de ses sensations ou de ce qu'elle pense. Et elle va pas du tout dans des trucs des formulations hyper complexes et tout. Et c'est agréable. Enfin, franchement, moi, j'étais en mode, ah oui, je le capte. Enfin, voilà, ça, c'était très agréable.
4: Je suis d'accord. Autre chose ? Ah, vous êtes fatigué.
5: Il paraît qu'il y a des punks à Bali.
4: Oui, mais on va venir là-dessus. Peut-être, Franck, t'as envie de remonter d'abord sur ce qu'il vient de se dire ou...
7: Comment c'est pris par sa famille le fait qu'elle soit un peu sortie de la case?
5: Bonne question.
4: C'est une bonne question. Du coup, je sais pas répondre beaucoup. Ce que je sais de ce que j'ai vu, c'est que du coup Zach, qui est du coup son copain, qui est américain, qui vient de San Francisco, et du coup il est venu à Bali pour étudier le

0: Non, dans une école, je sais plus laquelle. Mais du coup, alors il tente de se faire intégrer comme il faut par la famille, ça prend beaucoup de temps. Hein. Franck en dira plus que moi. Mais du coup, je vois qu'en fait, notamment, j'ai vu Zach faire des offrandes et des rituels à la place de sa vitrine, à la maison. Et c'est sa mère qui regardait et qui était d'accord avec ça. Et du coup, je vois que Zach prend une posture un peu à essayer de la soulager. Et en tout cas, elle lui refile volontiers. Et sa famille a l'air d'accepter ça. Là, quand on est à la fin de l'interview, on m'a dit qu'en fait, ils allaient partir à Los Angeles pour du coup rencontrer la. Non, San Francisco, je dis, San Francisco. Rencontrer la famille de Zach. Et que du coup, il s'agirait que. Enfin, c'est hyper important à Bali que les familles se rencontrent. C'est un coup sérieux quand on se fait accepter par les familles. Je peux pas vraiment me dire. Ce que je peux te dire, c'est que sa famille a l'air d'être ouverte aux choses qui changent. Donc au moins, enfin, c'est le seul élément que j'ai. Hein. Mais le fait qu'ils aient accepté que du coup, ce Zach, ils prennent la charge de certains rituels, c'est pas trop. J'ai l'impression que c'est un peu contre-traditionnel. J'avais senti ça. Je me dis peut-être qu'en fait ils ont compris que sa vitrine c'est quelqu'un qui a envie de faire bouger un peu les lignes quoi. Moi en tout cas quand j'étais devant elle j'étais hyper impressionné parce que bah, en fait elle est hyper jeune, elle a 25 ans, 26 ans. Et quand tu vois la musicienne que c'est, le parcours, du coup on l'a interviewé dans un garage, enfin dans une petite. Au milieu de comment dire, les maisons à Bali, c'est plusieurs maisons, une espèce de lotissement de maison familiale, et puis au milieu, t'as une cour en commun. Du coup, là, il y avait un genre de garage, et elle avait trois gamelans complets dedans. Enfin, elle avait un genre, l'équivalent d'un Gonkébiar, c'est un des gamelans les plus connus. Puis des Angklung, plein de matos. Et en fait, elle fait ses cours à la maison, elle est prof, elle a une activité de dingue. Et du coup, ça besoin d'un monde. Donc moi, j'imagine que la famille s'est adaptée à ça parce que bon, ça n'a peut-être pas été facile, hein, mais sa vitrine, elle a du tempérament. Mais en tout cas, le fait que du coup, et elle le dit un peu plus tard, je crois, en fait, elle a dit, mon banjar est mixte. Alors, elle a dit, instant. En fait, bah, du coup, c'est elle qui a l'initiative du groupe de gamelans de son quartier. Elle a une école de musique à soi. Enfin, elle a roulé sa bosse quoi. Donc je sais pas trop comment ils le prennent, mais j'imagine que ça a pas dû être facile, mais qu'avec le temps, ses parents ont dû accepter quoi. Et pour leur poser la question directement, peut-être. Je te demanderai.
1: Je veux juste ajouter que les couples mixtes sont très rares à Bali, quoi. C'est très rare en fait qu'il y ait des Occidentaux qui soient mariés avec des Balinaises. Souvent c'est avec des Javanaises, c'est beaucoup plus facile. Je ne vais pas rentrer dans le détail, mais parce que c'est assez compliqué d'entrer dans la structure traditionnelle hindoue pour être accepté pour se marier. Donc le fait que sa famille accepte déjà qu'elle soit avec un Américain, enfin, par exemple, tout ça, ça veut dire déjà qu'il y a une occidentalisation dans la famille, elle parle anglais, enfin, plein de choses toi, qui sont quand même déjà. Bon, on est en milieu urbain, là, ça se sent, tout ça se sent, quoi. Mais ce qui est intéressant à voir, c'est que quand les femmes, enfin je parle ce que je connais un peu, les femmes balinaises que je connais qui sont sorties un peu du cadre, c'est pour répondre à vous là en fait, qui sont sorties du cadre, c'est vraiment c'est un peu cliché ce que je veux dire, mais c'est vraiment des femmes puissantes quoi. Donc ça veut dire qu'elles sont vraiment hyper blindées quoi. Et ça j'en connais quelques-unes qui sont vraiment sorties du cadre et qui gèrent absolument tout quoi. Donc, et ce qui est très intéressant, c'est que les mecs ont hyper peur de ces nanas. Et ça, c'est assez super à observer. Enfin, quand on est avec des. Je dis ça, je prends l'exemple du cas de mon ex-femme qui est comme ça. Genre, dans le village, tout le monde a peur d'elle, quoi. Parce qu'en fait, elle va tous les bouffer, quoi. Et donc, du coup, dès qu'une nana, en fait, sort un peu du cadre traditionnel, même si elle reste complètement balinaise, hein, pour plein de choses, eh ben, je veux dire, elle se fait vraiment respecter, quoi. Parce qu'en fait. Mais c'est un peu comme le cliché que les mecs, ils aiment pas que la femme soit trop intelligente ou trop riche ou enfin tous les trucs qu'on. Voilà. Ben, c'est un peu. Elle est trop dangereuse, quoi. Et puis comme il y a beaucoup de traditions, par exemple les réincarnations, les trucs comme ça, enfin voilà. Donc ma femme, en plus, forcément, par exemple, elle, mais je suis pas là pour d'autres nanas que je connais, sont des réincarnations de Durga, donc une des femmes de Shiva, etc. Et donc du coup, c'est très puissant. Donc ça crée après il y a la mythologie, la religion qui va se mettre dessus. Et du coup, ça devient assez sympathique à observer parce que du coup, enfin, les mecs, ils ont une trouille pas possible. Hein. des nanas qui sont fortes, quoi, en fait. Et c'est pour ça qu'on a passé pas mal d'années quand même à essayer de pousser des filles dans notre coin pour essayer de se rebeller contre tout ce genre d'injustice et tous ces trucs-là. Le fait, par exemple, le fait de faire les offrandes, il y a beaucoup de mecs qui font les offrandes aussi, quoi, en fait, voilà, juste pour dire.
0: Ah non, je savais pas.
1: Et puis, après, ce problème, c'est que c'est les mecs vont toujours trouver. C'est un peu comme. Voilà, c'est un peu comme partout, hein, j'ai envie de dire, dans le monde, quoi. C'est qu'ils vont toujours se débiner un peu, tu vois. Genre, tu sais, ils font pas bien la vaisselle, donc du coup, ben, là, ils vont dire, tu fais pas bien la vaisselle, je la fais à ta place. Ça, c'est un peu pareil, t'as toujours un peu le. Ils vont se débiner, quoi. Et donc, du coup, on va trouver. Bon, c'est beaucoup plus de femmes qui vont faire les offrandes. Et les offrandes, c'est 3 fois minimum par jour, donc c'est quand même pas mal de. Tu vois, c'est le matin, midi, soir, minimum, quoi. Et voilà. Et donc, du coup, ça fait. Alors c'est pas tellement le boulot de faire les rituels, quoi, de mettre les offrandes à l'hôtel, c'est pas ça qui prend trop de travail, on va dire, sauf qu'il faut s'habiller, il faut être bien habillé, mais c'est surtout la confection des offrandes, en fait, dans les villes, maintenant en ville ils les achètent, donc c'est différent, mais dans les villages ils le font eux-mêmes, donc ça, il y a un énorme boulot, quoi, donc il faut faire les offrandes. Donc chez moi, dans la famille, le matin, toutes les filles, avant d'aller à l'école, après l'école, etc., et elles font les offrandes, quoi. Donc ils sont toutes dans la cuisine et tout le monde fait des offrandes. Et bon, les mecs, parfois on en fait aussi. Donc mes neveux, enfin, ou moi, ou tout ça, ça nous arrive aussi d'en faire un peu. Moi, ils se foutent ma gueule parce que je les fais pas bien, évidemment. Mais je veux dire, mais par contre, c'est comme ça, quoi. Et c'est vrai que ça prend énormément de temps. Donc ça, elle a entièrement raison dans ce qu'elle dit, toi. Maintenant, c'est pour le côté condition de la femme. C'est vraiment dur, quoi. Il faut juste faire le lien avec avec la musique, le rock, ou les mecs qui font de la musique là-bas, le punk ou tout ça. Je fais un peu le lien, tu vois. C'est que, enfin, ce qui est intéressant, c'est de voir que en fait, les gars, ils se comportent vraiment toujours en bande. Ils sont toujours ensemble, quoi. Donc c'est un peu comme dans les bistrots ou dans les supporters de foot, ou des trucs comme ça chez nous ici. Sauf que là-bas, vous avez par exemple des places partout où les gens peuvent s'asseoir. Ce qu'on appelle les tempat mala, c'est la place pour s'asseoir pour les feignants, en traduction. Et en fait, c'est les mecs qui s'assiedent, ils boivent du café toute la journée. Moi, je suis souvent avec eux, hein, ça m'arrive aussi, donc je lance la pierre à personne. Hein. Mais c'est là où je peux discuter avec les gars, tu vois. Mais le problème, c'est souvent des mecs. Il y a rarement, les nanas viennent juste servir le café, c'est ce qu'elle dit un peu là, hein, tu vois, ils viennent t'entendre servir du café, ce sont, ils ont plein d'autres choses à faire, quoi, elles sont juste hyper occupées. Les mecs, en fait, des moments, c'est un peu cliché ce que je veux dire, mais ils foutent rien toute la journée, quoi, hein. Ils sont là, et du coup, on discute, ils jouent la guitare, enfin, toi, c'est très sympa l'ambiance, hein, c'est cool, et en fait, on appelle ça les endroits, mais bon, c'est des endroits de socialisation, et donc ça crée... C'est plutôt sympa parce que ça crée du lien social pour plein de raisons. C'est le moment où ils ont un peu moins les smartphones dans la main, choses comme ça. Tu vois. Donc ça, et il y a des grosses discussions et ça parle énormément des femmes. C'est très un peu trash, quoi, parfois. Mais le problème, c'est que ça crée énormément de malentendus culturels. Par exemple, moi, j'ai ramené parfois des amies françaises, très françaises, notamment, je prends l'exemple d'une parisienne, très parisienne, c'est un peu cliché ce que je dis, mais voilà, une de mes stagiaires dans la bibliothèque qui était chez moi. Et j'essaie de ramener chaque année d'ailleurs une autre française en stage pour qu'ils voient dans mon village que les françaises, c'est toutes des filles différentes. Il y a pas, c'est pas un modèle, parce qu'ils ont vraiment l'impression, je parle des mecs dans mon bled, hein, qui sont un peu des paysans du coin, tu vois, ben. Pour eux, c'est des filles très faciles, quoi. C'est pas du tout des balinaises. Des balinaises, c'est des femmes sérieuses, quoi. Les femmes françaises, en gros, c'est vraiment pas sérieux, quoi. Donc du coup, j'aurais expliqué, non, c'est des femmes qui sont sérieuses aussi. Et voilà, que c'est un autre genre. Et chaque fois, je leur emmenais un autre genre de nana, une école de commerce, une nana qui était EduxP, enfin, etc. Des gens avec des profils différents. Et en fait, une fois, il y en a une. Je l'ai emmenée derrière la moto. Puis moi, je vois les mecs qui sont assis comme ça. Puis en fait, il parle sur la meuf, quoi. Il commence à discuter d'elle et tout. Mais vraiment, c'est assez trash, quoi. Et puis, mais en fait, à Bali, c'est comme ça, quoi, les mecs. Et moi, le problème, ils ne savent pas que je comprends. Je suis avec la moto, et puis moi, je comprends ce qu'ils disent, quoi. Donc, ils se disent que je ne vais pas comprendre, c'est normal. Et donc, ils sont en train de... Le problème, c'est que j'ai compris. Et moi, j'aime bien déconner. Et en fait, ils ont un sens de l'humour. Et c'est ça, c'est que du coup, là, je prends un côté un peu sympa de ce côté viril, là, hein, on va dire des trucs, c'est qu'en fait, le problème, c'est qu'ils se marrent tout le temps. Ils sont tout le temps en train de se marrer. C'est quand même sympa. On peut dire ce qu'on veut, mais c'est quand même sympa des gens qui se font de la gueule tout le temps, quoi, plutôt que de faire la gueule ou de toi, etc. Et du coup, je les vois, ils se marrent, et moi, je me mets. Du coup, ils sont étonnés parce que du coup, je leur réponds en argot balinais ou indonésien, mais, alors, donc avec en voyant que je parle assez bien. Et du coup, Mais il faut, ah merde, il a compris ce qu'on a dit, parce qu'ils ont dit, putain, le salopard, il se tape la meuf derrière, etc. Ils ont dit des trucs comme ça, quoi. Et puis je leur dis, t'as un problème avec la meuf et tout. Et je commence à discuter, mais très sympa. Et en fait, le problème, c'est... Et du coup, ça devient, alors on va, viens boire un kawa, il y a des vins de palme, il y a si, enfin, etc. Donc, ça devient hyper sympa, l'ambiance. Et je dis à la fille française qui venait de débarquer un peu, qui était un peu... Elle dit, ah, c'est hyper dangereux, je ne suis pas du tout en sécurité, ça a l'air craignos l'ambiance et tout. Je dis, non, mais les types sont vraiment sympas, en fait. Ils ont, eux, ils étaient là, ils disaient que des trucs super bien, on balinait un indonésien. Mais elle avait vraiment peur, quoi. Parce que c'est une bande de voyous, quoi. Donc, ça crée aussi parfois des ambiances, tu vois, très, très compliquées, quoi, au niveau comme ça. Et le problème, c'est qu'ils ont cette habitude de boys club qui est vraiment pesant. Qui est chiant quand même, et ça c'est ça, faut l'avouer, toi. Et c'est vrai que le problème dans les groupes de rock par exemple, ou les groupes traditionnels un peu de chansons à boire, j'ai quelques clips, je sais pas si on aura le temps de les voir, mais qui sont vraiment intéressants comme ça. Donc ils reprennent un peu parfois les trucs du gamelan, mais pour les mettre en mode délirant, et c'est vraiment les mecs qui font la teuf entre eux. Le problème, c'est que c'est, et là il y a notamment un tube qui passe tout le temps en Bali, tu mets ça là, un des morceaux que j'ai mis, c'est tourné dans la rizière, ils sont en train de jouer avec des instruments traditionnels. En fait, c'est une chanson qui veut dire, ouais, en fait, c'est le vin de palme, ça s'appelle le twak là-bas. Et en fait, c'est le twak, c'est le vin de palme, c'est la vie, quoi. Ça, c'est le titre du morceau. Donc, tu vois un peu le niveau. Hein.
0: Donc, c'est que tu peux le mettre, le clip,
1: peut-être. Ouais, ouais, tu peux le peindre. Ouais, ouais, mais attends, je peux pas parler en même temps. Et du coup, je vois. Mais du coup, c'est juste intéressant parce que ça montre un peu l'ambiance. Et en fait, les femmes du balinaise, quand je parle avec elles dans les cafés, tout ça, elles adorent ce morceau. Tout le monde adore ce morceau. Donc, le problème, c'est que c'est pas évident de critiquer non plus le. Parce qu'en fait, c'est tellement jovial que c'est un peu compliqué de le critiquer aussi.
2: Tu l'as sur la liste là?
3: Attends,
2: ouais, ou alors sinon c'est trop compliqué si tu vas chercher sur. Tu vois? Si ça te gêne pas.
1: Et du coup, au niveau. Ouais, du coup, parfois c'est pas évident pour moi avec les groupes, et c'est pour ça que je voulais vous montrer, on aura peut-être pas le temps, mais ce que je voulais vous montrer, c'était il y avait des groupes comme ça, et puis il y a les groupes punk locaux, les groupes locaux, il y en a un qui s'appelle Superman is Dead, ça c'est le titre du groupe, c'est le nom du groupe, hein, qui est le plus connu en fait du groupe balinais, qui est connu maintenant à l'international aussi, et qui est vraiment assez bien engagé. Eux, ils sont bien engagés par exemple notamment pour les problèmes écolos, quoi. Donc ils sont très engagés, les groupes de rock locaux. Et la scène, j'ai envie de dire, un peu musicale balinaise, hein, en fait, et indonésienne, mais balinaise, par rapport au complexe écolo délirant, enfin anti-écolo, là, du complexe chinois qu'ils ont. Ils ont réussi à gagner le truc. C'est un peu comme Notre-Dame-des-Landes, là. C'est qu'ils ont réussi à éviter que l'immense complexe chinois qui devait se faire dans la mangrove, vraiment, au sud de Bali, a été évité. Parce que c'est les locaux qui ont... Alors que les il y a beaucoup d'ONG France occidentales, mais qui, en fait... sont pas très efficaces quand même pour beaucoup de choses, et en fait ce sont les musiciens qui ont porté les jeunes musiciens qui ont porté cette scène, et donc c'est mélangé avec la tradition, c'est ça qui est intéressant aussi, c'est pour ça que je montrais un peu ce mélange là parce que souvent c'est aussi des groupes de Java, sont les punks javanais par exemple, ou les groupes de rock là-bas sont plus engagés politiquement par rapport à la Gen Z ou par rapport au combat social ou d'autres choses. Et du coup c'est, et à Bali ce que je regrette, c'est parce que moi j'ai un groupe qui s'appelle Lolotte qui est assez connu, en plus ça vient du nord, du côté paysan, viennent du coin de chez moi, tu vois. Et en fait le problème c'est qu'ils sont pas très déconstruits les gars, tu vois, c'est qu'ils ont encore un peu de boulot hein, par rapport à ça. Donc au niveau, ça reste quand même un groupe un peu traditionnel, on va dire rock, tu vois. Et en fait certains groupes, c'est pareil, on voit que le patriarcat, même dans le rock, ça reste encore un petit peu présent, et ça se voit sur la scène un peu locale. Ce qui est moins le cas à Java, où en fait les conditions, c'est pour ça que je voulais vous montrer un peu différents groupes. Après, ça dépend des groupes, hein. Il y a des... Mais par contre, sur les conditions sociales ou traditionnelles ou écolo, ils font du boulot. Pour les femmes, c'est pas évident, quoi. Mais voilà. Ça change quand même. Par contre, à Java, il y a un autre groupe. Voilà, c'était celui-là, ouais, vas-y celui-là. C'est juste pour vous montrer un exemple.
0: Petit exemple. Ouais. Tu veux l'avancer un peu. Hey.

0: Ahí se da el
1: traditionnel qui a été inventé par un Allemand, toujours, mais... Traditionnel qui a été inventé par un Allemand, toujours, mais... Ok, peut-être on s'arrête là pour cette vidéo ?

0: Instagram, si jamais vous... Voilà, si vous allez à Bali, c'est souvent l'alcool qu'ils consomment, c'est souvent la bière en fait, hein, mais aussi encore du vin de palme quoi qu'ils ont. Là, c'est pareil, les femmes boivent très peu d'alcool. Hein. Les mecs fument tous, les nanas ne fument pas. Hein. Donc le statut officiel, les femmes qui fument, c'est quand même vachement mal vu. Enfin, c'est soit une... attends, tu peux mettre Johnny Agung et Ogogo là, tu vois, juste... voilà, Johnny Agung et Ogo, ouais. Monstre, voilà celui-là. Ça, c'est juste pour montrer, c'est le roi du reggae. Donc, mais baliné.
1: Ouais, ouais, ouais,
0: Donc c'est intéressant, c'est donc le roi du reggae baliné. Ça aussi, c'est intéressant, parce que alors, lui, c'est un mec plutôt cool, hein, assez engagé. Et donc c'est intéressant, c'est montrer le mélange entre mondialisation et tradition. Vas-y, ça prend du... Ça rame. Ouais.
2: Les entreprises de Bali qui se réveillent.
0: Et là, c'est juste, voilà, ça rame comme ça, c'est bizarre. Et ouais. Et à Tony Agung, tu vois déjà le mec, Johnny, le nom est déjà bizarre, quoi. Ça, c'est intéressant par rapport au gamelan aussi, tu vois. C'est bien de voir un peu le début, là, ça te montre un peu le lien avec ce qu'on a vu avant.

0: Oh, c'est marrant quand même, hein, comme le jeu. C'est bien.
1: C'est les Balinais qui font de l'appropriation culturelle avec le Jamaïque.
0: Et tout est en balinais, hein. Je suis en balinais, je suis en balinaisien. Parce qu'en à Bali, tout le monde parle balinais, trois langues balinaises différentes. C'est assez compliqué le balinais. Et tout le monde parle indonésien.

0: Ça va, je vous donne juste un peu, ça montre quand même un peu le lien qu'il, y a, qu'il peut y avoir avec la musique et le gamelan aussi, et d'autres musiques.
1: Je peux aller sur l'autre liste.
0: Ah, pardon. Ah ouais, voilà. Attends, bah, je vous donne un exemple un peu. Tiens, Triple X, là. Je vais aller un petit peu, ouais, tiens, juste un peu, ça c'est... Ça, c'est un groupe de rock baliné. Je veux juste voir un petit peu pour voir l'ambiance aussi, quoi. Oui. Par rapport à ce qu'on disait. Ça, c'est plein d'œil pour toi, la musique.

0: toi. Et ça, je vous donne juste un petit peu un aperçu de différents univers. Alors attends, après, tiens, va sur Anak, ouais, le Anak Babus, celui-là, le A4WD, là.
1: 4W.
0: Ouais. Ça, bon, c'est un morceau qui commence avec. Ouais, c'est juste pour écouter un peu le morceau, parce que je crois qu'il n'y a pas de vidéo, c'est juste pour écouter un peu. C'est un groupe aussi qui marche beaucoup, qui est très populaire à Bali. T'as mis ça. C'était pas celui-là, c'était.
2: On s'est trompé.
0: Ouais. Ah, c'est pas ça. Non, après, sinon, on peut aller. Non, c'était. Ouais, c'est celui-là. C'est juste un peu jusqu'au refrain et après on arrête. Mais c'est pour montrer aussi le style de musique qui. Il y a beaucoup de groupes qui font du rock un peu comme ça. Et ce qu'il y a, c'est que là, par exemple, c'est aussi en balinais. Hein. Pas en indonésien, c'est en balinais entièrement, les textes. Donc c'est quand même assez délirant. Et là, il parle des prénoms notamment. Et par notamment donc des prénoms que je disais avant, les premiers nés, deuxième nés, troisième nés. Moi par exemple, j'ai trois frangins au-dessus de moi. Moi quand je vais à Bali, si tu vas dans mon village, personne ne connaît mon nom, mon vrai nom. Enfin moi je m'appelle Bliketut. Moi je m'appelle Bliketut, mon nom à Bali, dans mon village. Ça veut dire que c'est troisième né. Ça veut dire grand frère, troisième né quoi.
2: C'est Guédé quoi.
0: Hein ?
2: En indonésien, c'est Guédé, non ?
0: Quatrième né, pardon, quatrième né. Pardon. Hein. Bon après tu as tous les prénoms, toi.
2: Tout ça, c'est.
0: Voilà,
2: c'est
0: t'as tout monde. Plein de prénoms et là il parle un peu de ça dans la chanson, toi. Par voilà, la tradition des prénoms balinais, quoi. En Indonésie, t'as pas ces prénoms là.
2: C'est différent en balinais ou en indonésien parce que.
0: Oui, ça n'a rien à voir.
2: Ça rien à voir. C'était Gédé, Madé.
0: Ça c'est balinais, c'est pas indonésien, ça rien à voir.
2: Ah, c'est balinais.
0: Ça c'est que balinais.
2: Du coup, tu peux les rappeler les quatre. C'est Igédé, c'est le premier.
0: Non, il y en a pas quatre. Il y a plusieurs, il y a plusieurs premiers-nés, tu vois, Ayu, Wayan, Gédé, ça veut dire premier-né, parce qu'il y a plus de gens qui ont un gosse que quatre, ouais. Tu vois, quand même, tu vois. Et donc, deuxième, tu vas avoir Nyoman, ça ne me revient plus, là, enfin bon, voilà. Après,
2: Madé,
0: tu as Ketut, Madé, c'est deuxième, ouais, moi aussi, ouais, tu vois, et puis tu as là, t'as, voilà, Ketut, après, tu as Ayu. Alors, toi, souvent, c'est pour les garçons et pour les filles, tu as le même, sauf pour certains, tu vois. Toi, Ayu, par exemple, c'est premier, mais pour les filles seulement, toi. Donc, mais sinon, tu as aussi, par exemple, Ketut. Moi, quand je m'appelle Ketut, c'est pour les femmes comme pour les garçons, toi. C'est voilà, pour les deux, toi. Voilà, ça dépend un peu des... Voilà, on peut changer encore un peu, non? On va changer encore. Comme tu avais... là, je voudrais vous faire écouter, en fait... le tchatchak là, ça
2: ouais, c'est ça, je veux dire, c'est un morceau qui inspire du ketchak.
0: Voilà, ça c'est mes potes, c'est le groupe de mes voisins que je connais bien, enfin c'est du nord de Bali quoi.
2: Du coup, on n'aura toujours pas vu un vrai ketchak, mais pour montrer du coup, l'inspiration d'abord.
0: Et oh, c'est bizarre, ouais, alors là c'est. Ouais, ouais, ils tournent en ce moment, hein, ils font des tournées aussi là. Voilà. C'est ça le clip, c'est le bon, hein. Ouais, c'est ça, c'est bon.

0: Le problème, c'est que toi, ces groupes-là, les trucs que je vous montre, sont vraiment aimés par les banjars et par les balinais, quoi. Et à la limite, hommes et femmes, toi, même si c'est que des hommes, là, qu'on voit ensemble, et ils sont très populaires dans la tradition. Alors que toi, ça n'a rien à voir avec les gamelans, au niveau musique. Mais ils sont... Et ça, je trouve, c'est quand même très cool. Parce que les Occidentaux qui sont là-bas, ils voient pas ça. Oui. Tu vois, quand ils vont payer pour un truc touristique à Ubud, ils ont l'impression qu'il n'y a pas de lien entre les groupes de rock ou la musique. Tu vois, c'est quand même intéressant, tu vois.
1: Et musicalement, oui. Du coup, là, ça ressemble. Dans le clip,
0: tu vois. Toi, là, là, c'est comme le
1: Ketchup Dance. Voilà.
0: C'est pareil, quoi.
1: C'est un élément du Ketchup, quoi, du coup, d'art.
0: Et eux, ils ont, ce groupe-là, ils ont un super guitariste, enfin, un petit détail.
2: Non,
0: non, c'est... Lui, il est vraiment... Ah, c'est marrant de voir ces mélanges, c'est ça que juste que je voulais vous montrer un peu.
3: Ouais, mélange avec les films de zombies également.
4: Ouais, mais bon, le chanteur, il est un peu perché.

0: Est-ce que tu veux montrer une vraie Ketchak Dance d'abord pour.
1: Non, mais c'est pas
0: Ok, non, d'accord.
1: Parce qu'il y en a d'autres. Attends, je te montre juste si vous m'avez dit. Attends, j'envoie juste le truc un peu. Non, ça c'est. Alors, voilà, tiens, bah, un truc très mainstream,
2: Male Gaze, de ce groupe-là. Si tu vois le morceau, le suivant, là, tu vois. Marginal. Attends. Remonte un coup, un petit coup. Lourlaï, là, tu sais, Lolotte, Lourlaï, voilà, celui-là, là. Juste un petit peu, juste pour voir le male gaze, toi, de ce groupe-là. Comment il voit la femme, tu vois.
0: Tu sais, j'ai regardé, ça, c'est terrible, ça.
2: Tu vois, je veux dire, le côté très romantique, classique, tu vois. Et c'est juste la vision de la femme de débaliner. C'est le groupe de rock qui fait ce morceau et ça te montre qu'il y a du boulot encore, quoi.
0: Si pour male gaze.
2: Si ça. Ouais mais nous on fait des ouais mais je dis pas que c'est nous c'est génial on fait des efforts quoi. Ouais t'as raison. Ah ouais non d'accord. L'ambiance quoi.

0: Ça c'est juste pour voir l'ambiance. Ah, comment c'est vu quoi, perçu quoi. Ouais. Vous embêtez trop, mais c'est pour voir comment c'est. Vous voyez le côté male gaze quoi, comment c'est encore très. Alors lui par exemple c'est le bassiste, il s'est présenté aux élections récemment, enfin bon bref, à l'opposition. Et le batteur c'est à lui que j'avais acheté la maison où j'habite.
1: C'est bien, ça nous montre qu'il n'y a pas que du bon goût à Bali aussi. c'est important.
0: Non, mais tu rigoles, mais ils font des morceaux vachement bien à part ça. À part ça, ils font des morceaux vachement bien, toi. Mais là, tu vois, c'est l'exemple typique, ils sont complètement ringards, quoi. Par rapport à ce genre de trucs, quoi. Mais ça, c'est parce que c'est ancré dans les trucs, toi, c'est...
1: Je crois qu'on va conclure.
0: Ouais, juste encore un dernier, peut-être, je te montre.
1: C'est quoi 8 minutes, il est minuit.
0: Je peux montrer un dernier. Je vous montre juste un dernier pour. Parce que, bah, du coup, je ne vous ai pas montré les trucs. C'est pas grave. Marginal.
2: Le versant plus politique.
0: Bah ouais, justement. Attends, c'est quel
2: Apparat, qui est par.
0: Attends. Ouais, c'est le dernier. Ouais, j'ai bien compris. Ouais, attends. Non, je vais vous montrer le truc. Ouais, là, le morceau marginal, Pankankene, toi, au début, là, c'est juste, voilà, on peut voir une minute, juste pour vous expliquer le début. Alors ça, c'est un groupe de punk javanais, très engagé sur tous les fronts, y compris sur le féminisme, qui sont vachement bien, et là, ils sont allés à Bali, en balade, et du coup, ça commence, ils sont assez connus en Indonésie, partout, et là, au début, on va se retrouver dans un café, voilà, typiquement balinais. Donc vous avez le café, genre Starbucks, le bout. Et là. Donc ils les virent parce qu'ils font chier. Ils les rappellent. Il a dit, venez boire un café avec moi, vous n'avez pas encore mangé. Parce qu'en fait, ils ont commencé une chanson, ils faisaient la manche, les gamins. C'est une chanson du groupe Marginal, là, du groupe qu'on voit là, quoi. Enfin, c'est expliqué. Et en fait, ça montre beaucoup l'ambiance à Bali, avec les cafés très bobos, très bourgeois qu'il y a aujourd'hui, comment ça marche, les ambiances à Bali. Et il y a beaucoup de gens qui font la manche, là, notamment le groupe qui jouait le morceau de ce groupe. Là, c'est juste pour vous montrer l'ambiance du groupe qui est près de la plage à Bali, et qui se balade, en fait, à Bali, mais avec leurs copains balinais, quoi, tu vois, et... C'est juste pour vous montrer l'ambiance, quoi. Mais eux, ils sont bien engagés de manière beaucoup plus claire, quoi, toi, au niveau de pas mal de causes, quoi. Et vous voyez, en même temps, là, j'ai pas eu le temps de vous montrer des nanas. J'avais aussi des trucs avec des femmes, un peu autre chose, plus loin. Mais c'est vrai que c'est très ambiance bande de potes, quoi, groupe de mecs. Quand vous allez à Bali, c'est très genré, quoi. Tout est très genré, quand même. Et en même temps, les relations humaines sont très différentes que chez nous. Les relations de séduction, par exemple, les relations de salutation, etc. Quoi, tous les trucs comme ça. Quoi. Donc ça. Et en fait, le problème, c'est qu'on ne peut pas juger non plus avec nos critères ici. Tu vois ? Donc moi, si je vais dans une rizière, si je vois une femme, selon l'âge qu'elle a, j'ai 7 ou 8 manières différentes de l'aborder. Selon le degré, tiens-toi bien, de désirabilité qu'elle a. Et si je l'appelle, par exemple, d'une certaine manière, il boue quelque chose et me regarde. Donc on montre que toutes les relations différentes que chez nous, ça part pas jamais comme ça. Tu vois ce que je veux dire. Et donc du coup, il y a aussi des réflexions qui sont intéressantes par rapport à comment on échange avec la population. Quoi. Et c'est pour ça que moi j'ai fait des trucs par exemple par rapport à la contraception dans mon village. Sur la place des femmes, etc. Et en fait, c'est très compliqué d'avoir du succès, quoi.

0: Marginal, c'est l'occasion de découvrir le groupe, ils ont bien fait. Mais voilà, juste un petit, voilà, aperçu de voir comment ça
1: a un rôle quand même compliqué de... Mais le lien avec la tradition, par contre, est très fort, quoi, comme tu l'as vu, toi. Mais c'est vrai que quand on va à Bali, il faut aussi avoir en tête que quand vous vous baladez, la vraie vie, c'est ça, quoi. C'est pas tellement la vie qu'on voit à Sanur ou à Ubud ou à Kuta, enfin, les endroits où les touristes y vont, quoi. Où c'est très différent, quoi.
2: Est-ce qu'on se dit au revoir avec un peu de tradition que vous avez capté
1: peut-être une question encore, non,
2: au printemps?
3: Est-ce que y a encore une question qui traîne par ici? Non, je crois qu'on est tous cuits. Alors du coup, on va se dire au revoir avec, un d'autres enregistrements qu'on a pris en mars, oui. Tu peux lancer la playlist. Merci beaucoup d'être resté jusqu'au bout. C'était dense, il y avait beaucoup de choses, mais ça valait le coup, j'espère. Merci.
1: Merci à toi. Il y a un concert de Côté Casque à Bali, hein, j'espère.
3: Il va falloir y penser.
1: Ouais.
3: Merci.
2: Merci beaucoup.

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